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1: Heures ici à Paris, les midi à Oulan-Bator, c'est l'heure du journal. Bonjour Arthur Ponchelet.
2: Bonjour Nemo et bonjour à vous qui nous écoutez.
1: Et à la une de cette édition, le Cameroun et le retour de Paul Biya.
2: Après plus de 70 jours d'absence, le chef de l'État accueilli par ses soutiens hier à Yaoundé, mais on l'entendra, cela n'éteint pas pour autant les critiques sur sa capacité à gouverner le pays. Négociations toujours bloquées à Oulan-Bator à la COP17 sur la désertification. Les États-Unis et la Russie paralysent les débats pour enrayer la dégradation des sols. Dans ce journal, zoom sur l'agroécologie. Solution expérimentée au Sénégal pour restaurer les terres. La une, c'est aussi la libération de deux employés de l'ONU en Afghanistan. Les négociations commerciales États-Unis-Canada qui se poursuivent et puis du foot et la reprise ce soir de la Ligue 1 en France et de la Première Ligue en Angleterre. Ce devait être un court séjour privé en Europe. Il aura finalement passé plus de 70 jours à l'étranger. Paul Biya est donc de retour au Cameroun. Le chef de l'État est arrivé hier à Yaoundé. Accueilli par le secrétaire général de la présidence et le premier ministre à sa descente de l'avion, il a ensuite rejoint la présidence à bord de sa limousine, d'où il a salué les militants du parti au pouvoir amassés le long de la route. Reportage Richard Onanena.
3: Boris ne se trompe pas, il a bien vu la main de Paul Biya, côté droit de sa berline blindée noire. Une image suffisante pour cet étudiant venu par curiosité à faire taire les rumeurs.
4: Nous pouvons rentrer en disant à nos parents, à nos voisins que le président est bel et bien là et il est rentré au pays.
3: Sifflet à la bouche, drapeau du Cameroun dans une main et du RDPC dans l'autre, Antoine, jeune militant du parti de Paul Biya, est lui ravi du retour de celui qu'il appelle papa.
5: Je suis très content de revoir le président, très content. Sa présence anime à nous une joie vraiment très immense.
3: Revenir, oui, mais pour faire quoi exactement, s'interroge Dieudonné. Ce quinquagénaire attend que la présence du chef de l'État se fasse vraiment ressentir. Une nomination du nouveau gouvernement serait, estime-t-il, un bon début.
5: On ne va pas se mentir, le temps donné que c'est à lui que nous avons confié le Saint-Louis, c'est à lui de prendre ses décisions de façon souveraine.
3: Si des centaines de militants du RDPC, le parti majoritaire, ont écumé les rues au passage du cortège présidentiel, les organisations de la société civile, elles, estiment que ce retour ne change rien aux interrogations sur sa capacité à gouverner le pays. Richard Onanena, Yaoundé, RFI.
2: Et parmi ces organisations, le collectif Action Civile 237 s'exprime ce matin sur notre antenne. L'un de ses membres dénonce un séjour à l'étranger trop long et invite Paul Biya, je cite, à assumer pleinement la fonction présidentielle ou à démissionner. Fin de citation. Le Cameroun où, par ailleurs, les recherches se poursuivent à Zomboy, à la frontière avec la Centrafrique. Ce site minier s'est en partie effondré cette semaine. Plusieurs dizaines de corps ont déjà été sortis de la boue. On sera sur place dans le prochain journal dans une demi-heure. Pas assez de précipitations, le niveau de l'eau qui baisse et désormais le canal de Panama qui réduit son trafic. Moins de navires franchiront le canal en septembre. C'est le gestionnaire de l'infrastructure qui l'annonce, 32 passages à partir du 15 septembre contre 36 habituellement. C'est une conséquence d'El Niño, phénomène climatique qui réchauffe les océans et réduit les précipitations. Un phénomène qui s'annonce exceptionnel cette année, renforcé par le changement climatique. Le réchauffement de notre planète dégrade aussi les sols. On vous en parle depuis plusieurs jours sur cette antenne. La COP 17 sur la désertification se tient en ce moment en Mongolie. Les négociations patinent pour l'instant à Oulan-Bator, bloquées par la Russie et les États-Unis. Pourtant, l'urgence est là.

0: 40% de la surface terrestre est touchée par ce phénomène. Il existe tout de même des solutions pour restaurer les sols et fertiliser la terre. Illustration ce matin au Sénégal, où un programme met en avant l'agroécologie. Igor Strauss.
1: Le programme s'appelle Agriterre, ou comment redynamiser la production agricole des exploitations familiales dans le bassin arachidier du Sénégal. Adrien Lepage est le responsable de ce programme développé depuis 2014 par l'ONG AgriSud qui défend une agriculture durable.
2: Les actions que nous menons là-bas consistent à développer l'agroécologie, donc en axant la fertilisation des sols basée sur des apports organiques et à faciliter l'accès à l'eau pour les petits périmètres maraîchers. Et donc, finalement, cette combinaison des deux aspects permet d'une part d'économiser l'eau parce que l'eau est mieux retenue dans le sol avec des teneurs en matière organique plus élevées. Et donc d'économiser aussi de l'eau parce qu'on utilise moins d'eau pour irriguer.
1: Une solution idéale dans le contexte sahélien. Mais Adrien Lepage souhaite également revenir sur certaines idées reçues concernant l'agroécologie.
2: C'est bien, c'est mieux pour l'environnement, mais on a des rendements qui sont moins élevés, etc. C'est pas forcément vrai. Et on constate même plutôt l'inverse, avec des rendements qui peuvent être de 33 à 50% plus élevés dans les périmètres qui sont accompagnés.
1: Pour Adrien Lepage, il est donc possible et souhaitable de développer l'agroécologie à plus large échelle, en formant et en accompagnant les exploitations agricoles. Une façon efficace d'assurer la sécurité alimentaire avec des produits de qualité, tout en régénérant les sols.
0: Igor Strauss, on le disait donc, les négociations sont pour l'heure paralysées à Oulan-Bator. Les États-Unis de Donald Trump notamment bloquent les débats. Il faut dire que depuis son retour à la Maison-Blanche, le président américain a porté de sérieux coups à la lutte contre le changement climatique. Dernier revirement en date, l'Agence gouvernementale d'observation océanique et atmosphérique, la NOAA, ne publiera pas son rapport sur l'état de l'Arctique. Ce document est pourtant une référence sur la recherche climatique, Thaïs Moreau.
3: Le rapport sur l'état de l'Arctique offrait non seulement aux scientifiques, mais aussi au grand public, un état des lieux annuel des derniers changements climatiques sur place. La glaciologue américaine Twyla Moon est l'une des trois auteurs du rapport ces dernières années.
4: La suppression du rapport sur l'Arctique est très préoccupante. Depuis plus de 20 ans, ce document est utilisé dans les sphères politiques et décisionnelles, ainsi que par les enseignants, et cette perte va être très difficile à compenser.
3: La communauté scientifique est très inquiète, d'autant plus que l'Arctique est la région de la planète qui se réchauffe le plus rapidement.
4: Dans notre rapport de 2025, nous avons observé de nouveaux records de température dans l'Arctique, dans l'air comme dans l'océan. Nous avons également constaté une augmentation des épisodes de fortes pluies, de chutes de neige, des changements dans la végétation, ainsi que l'apparition de métaux acides dans les rivières dues au dégel du pergélisol.
3: Pour la chercheuse et son équipe, l'objectif est de trouver une alternative à la coordination habituellement assurée par la NOAA. Les données de l'état de l'Arctique pour l'année 2026 existent. Il faut les publier à tout prix.
0: Thaïs Moreau, 4h07 en temps universel. Quatre pays européens appellent à mettre fin à l'expansion des colonies en Cisjordanie occupée. L'Allemagne, la France, l'Italie et le Royaume-Uni ont publié hier soir un communiqué commun. Ils s'émeuvent notamment des appels d'offres lancés cette semaine pour la construction de plus d'un millier de logements pour le projet E1. Cette colonie située à l'est de Jérusalem, approuvée il y a un an par Israël. Les quatre pays mettent aussi en garde les entreprises qui participeraient à cet appel d'offres. Elles risquent, je cite, de se rendre complices de graves violations du droit international. Deux employés des Nations Unies libérés en Afghanistan. Ils étaient détenus depuis plus d'une semaine à Herat, dans l'ouest du pays. Nicolas Feldman, c'est un porte-parole de la mission de l'ONU dans le pays qui l'a annoncé hier.
5: Les raisons de leur arrestation le 9 août à Herat, dans l'ouest de l'Afghanistan, ne leur ont pas été communiquées. Un responsable de l'ONU indique seulement que les charges qui pesaient contre ces deux employés ont été abandonnées et que tous deux semblent désormais en bonne santé. L'ONU dit poursuivre ses discussions avec les talibans pour que la sécurité et la liberté de mouvement de son personnel soient respectées sur place. Mais l'épisode témoigne une nouvelle fois des conditions de travail de plus en plus précaires pour les agences onusiennes en Afghanistan. En juin déjà, à Herat, plusieurs humanitaires afghans en lien avec les Nations Unies avait été arrêté. Motif, leur barbe n'était pas assez fournie. Depuis 2021 et le retour des talibans au pouvoir, les Nations Unies restent présentes dans le pays, mais avec une marge de manœuvre limitée et un personnel réduit. L'une de ces agences onusiennes, l'UNAMA, a perdu par exemple près de 35% de ses effectifs. Elle ne compte désormais qu'à peine 800 personnes sur place.
0: Des restrictions qui s'ajoutent à un climat déjà délétère pour les droits de l'homme en Afghanistan, en particulier pour les femmes. Celles-ci n'ont n'ont pas le droit d'entrer dans les locaux de l'ONU, même si elles font partie des employés. L'Iran accuse les États-Unis de terrorisme économique et de crimes contre l'humanité. Réaction de Téhéran à ces nouvelles menaces agitées par Washington. Le secrétaire américain au Trésor Scott Bessent a promis hier que tout pays qui maintiendrait un lien avec Téhéran précipiterait sa propre économie vers les oubliettes. L'outil le plus efficace que nous ayons est la pression économique, a indiqué pour sa part le vice-président J.D. Vance. Les discussions commerciales se poursuivent en revanche entre les États-Unis et le Canada. Mardi, Donald Trump a suspendu pour 72 heures les droits de douane de 50% sur une série de produits canadiens. Le ministre canadien des Relations Canada-États-Unis, Dominique Leblanc, a rencontré le représentant américain au commerce, Jamieson Greer. Il fait état de progrès.
6: On vient de conclure une longue et importante discussion. On est arrivé ici pour continuer d'avancer vers une entente qu'on croit est dans l'intérêt des travailleurs canadiens, de l'économie canadienne. On est encouragé parce qu'on continue d'avancer, de faire du progrès. Cependant, on va demeurer ici et travailler jusqu'à ce qu'on a les détails d'une entente qui est dans l'intérêt du Canada.
0: De nouvelles sanctions américaines contre Cuba. 9 entités dont le ministère de la Construction sont visées par Washington. L'Institut cubain d'amitié avec les peuples est notamment accusé par le département d'État américain de financer un réseau de recrutement et de radicalisation d'éléments subversifs aux États-Unis. Et puis 2 militants de la mémoire de Tiananmen déclarés coupables d'incitation à la subversion à Hong Kong. Ils avaient participé à l'organisation de veillée en souvenir de la répression sanglante des protestations de 1989 par l'armée chinoise. Détenus depuis 5 ans, ils attendent désormais le prononcé de leur peine. Les deux hommes risquent jusqu'à 10 ans de prison. Un mot de l'actualité sportive avec la reprise ce soir de 2 championnats. La Ligue 1 d'abord avec Marseille-Strasbourg à 18h45 temps universel. Retour sur les terrains aussi en Angleterre. La Première Ligue revient ce soir. Arsenal remet son titre en jeu et lance sa saison face à Coventry City. Cette année encore, le championnat anglais a dépensé sans compter sur le marché des transferts avec, en ligne de mire pour chaque club, une place sur le podium, si ce n'est le titre. Mais comme chaque année, Pauline Guillou, il est bien difficile à remporter.
7: En soulevant le tant attendu trophée de Première Ligue en mai dernier, les Gunners en finissaient certes avec 22 ans d'attente, mais se mettaient aussi une cible dans le dos pour l'année à venir. Pas forcément inquiétant pour Arsenal qui a frappé fort d'entrée en battant Manchester City 3-0 lors du Community Shield. Un premier coup d'éclat pour un club qui mise sur la continuité avec un effectif peu modifié, un entraîneur qui rempile. Plus que jamais, c'est l'équipe à battre. Peut-être par Manchester City, justement, après 2 ans de disette et comme chaque année, prétendant au titre. Encore faut-il que les Sky Blues prouvent que leur succès ne reposait pas seulement sur le talent.
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3: La France, le Royaume-Uni, l'Allemagne et l'Italie qui ont appelé hier d'une seule voix à l'arrêt de l'expansion des colonies israéliennes en Cisjordanie occupée. Ils appellent notamment au retrait immédiat des appels d'offres pour la construction illégale de plus de 1000 logements à l'est de Jérusalem. À la une également, fuir la Russie au plus vite pour éviter d'être envoyé au front. Alors que la crainte d'une mobilisation militaire grandit dans le pays, une organisation d'opposition affirme faire face à l'explosion des demandes d'aide pour quitter le sol russe. Dans ce journal également, la suite de la COP17 sur la désertification et une solution ancestrale pour préserver les sols, le pastoralisme. Et puis une émotion partagée des deux côtés de la frontière. Reportage à Zamboy, côté camerounais, après l'éboulement meurtrier de la mine du même nom, côté centrafricain.
4: L'Ukraine tient donc son 5e ministre de la Défense en 4 ans.
3: C'est tout à fait exact, Pierre, mais on va d'abord parler de ce communiqué conjoint donc de l'Allemagne, de la France, de l'Italie et du Royaume-Uni qui ont demandé hier à Israël de mettre fin à l'expansion des colonies en Cisjordanie occupée. Elle s'accélère inexorablement depuis la série d'attaques terroristes du 7 octobre 2023, tout comme les violences contre les civils palestiniens. Plus de 1000 d'entre eux ont été tués par des colons ou des soldats en moins de 3 ans. Et la colonisation du territoire pourrait franchir un cap avec les premiers appels d'offres lancés cette semaine pour l'immense projet E1 à l'est de Jérusalem. C'est ce chantier de plus d'un millier de logements que vise tout particulièrement le communiqué de Paris, Berlin, Londres et Rome. Ils appellent tous les quatre au retrait immédiat de ces appels d'offres, François-Damien Bourgerie.
5: À un moment où la Cisjordanie connaît une instabilité grave, cette décision est d'autant plus préoccupante, écrivent les auteurs, pointant les violences sans précédent commises par des colons et les sérieuses restrictions imposées à l'économie palestinienne. Pour eux, la construction de cette nouvelle colonie compromettra les perspectives d'une solution à deux États parce qu'elle coupera la Cisjordanie en deux. Un avis partagé par le ministre belge des Affaires étrangères sur le réseau social X qui dénonce une décision inacceptable. Le programme E1, approuvé l'année dernière, prévoit la construction de quelque 3400 logements sur une zone de 12 km² entre Jérusalem-Est et la colonie de Mahalé Adoumim, mais gare aux entreprises qui pourraient être intéressées par le projet, elles doivent être conscientes des conséquences juridiques et réputationnelles, écrivent les signataires du communiqué, notamment du risque de se rendre complices de graves violations du droit international.
4: Dans la région, toujours, l'Iran accuse Washington de terrorisme économique.
3: Après l'annonce hier aux États-Unis des sanctions les plus sévères de l'histoire contre Téhéran, le secrétaire américain au Trésor Scott Bessent attendra lundi pour détailler ces mesures, mais il affirme déjà qu'elles permettront de faire chuter le régime iranien sans passer par de nouvelles opérations militaires. Scott Bessent, qui menace par ailleurs tout pays tenté de ne pas soutenir cette guerre économique, il appelle notamment la Chine à se mettre au diapason, alors que Pékin représentait en 2024 plus d'un quart des échanges commerciaux de l'Iran et que Téhéran continue d'exporter vers le pays de grandes quantités de pétrole via sa flotte fantôme.
4: À l'actualité ce matin, c'est aussi l'Ukraine à nouveau endeuillée.
3: Par une nouvelle frappe massive de drones et de missiles russes hier à Kiev, la capitale, et dans sa région, 16 personnes tuées par les attaques qui ont notamment endommagé, selon Volodymyr Zelensky, des immeubles résidentiels, un hôpital pour enfants et une école. Le président ukrainien attend toujours le verdict de Donald Trump qui avait affirmé qu'il autoriserait la production de missiles Patriot en Ukraine. Avant de revenir sur sa décision en affichant ses hésitations, Volodymyr Zelensky fustige l'absence de réaction du monde alors que Moscou investit selon lui dans l'escalade. Il indiquait il y a quelques semaines avoir ainsi reçu des renseignements clairs indiquant que la Russie préparait notamment une nouvelle mobilisation militaire et ce scénario commence

0: à inquiéter côté russe. Une entreprise d'aide à l'émigration fondée par un opposant en exil affirme que les demandes pour quitter le pays ont fortement augmenté ces dernières semaines. Des Russes qui cherchent à partir avant l'automne, de peur d'être envoyés sur le front, Sofia Katsenkova.
1: Quitter la Russie avant qu'il ne soit trop tard. Depuis plusieurs mois, c'est l'inquiétude qui revient souvent dans les messages reçus par Relocats, un site qui conseille les Russes cherchant à quitter le pays. En début d'année, la plateforme recevait 10 à 20 demandes par jour, mais depuis cet été, Alexandra Nazarova de l'agence affirme recevoir plus de 120 requêtes par jour.
2: Avant, les gens nous écrivaient pour des raisons bien précises, parce qu'ils étaient vraiment touchés de près. Mais aujourd'hui, c'est plus un sentiment généralisé. Il est impossible de vivre ici, il faut partir. Et puis bien sûr, la peur de la mobilisation, on nous écrit beaucoup à ce sujet.
1: La Russie n'a pas annoncé de mobilisation militaire, mais les récentes rumeurs d'une possible annonce après les élections législatives en septembre alimentent les craintes.
2: Les hommes écrivent plus souvent qu'ils doivent partir de toute urgence avant l'automne pour éviter d'être mobilisés si cela devait arriver. On reçoit également des messages de futurs conscrits, c'est-à-dire des jeunes de 17-18 ans qui ont très peur. Les femmes écrivent aussi, mais très souvent, pour leurs fils, leurs maris, leurs compagnons ou leurs frères. La plupart du temps, les demandes proviennent de personnes âgées de moins de 40 ans.
1: L'Arménie, la Serbie et la Géorgie restent les destinations privilégiées pour les Russes. Elles sont rapidement accessibles et permettent plus facilement de s'installer.
0: Sofia Katsenkova.
3: RFI 13h06 à Oulan-Bator.
0: La capitale de la Mongolie où la COP 17 sur la désertification se poursuit et où 400 organisations de la société civile venues de 80 pays ont appelé hier les États à considérer la restauration des terres comme un outil pour la paix. Comment lutter contre la sécheresse et la dégradation des sols favorisée par le réchauffement climatique causé par l'activité humaine? Une partie de la solution réside dans une pratique ancestrale souvent mise en avant, le pastoralisme, qui existe partout sur la planète et s'avère bénéfique sur bien des plans. Exemple dans la savane du Cap Laoussaï à La Réunion, où 280 hectares protégés ont été transformés en pâturage. Reportage Lola Fourmi.
4: Accompagner 200 chèvres et boucs dans la savane pour se régaler d'arbustes et de buissons, c'est le quotidien de Boris Astourne, éleveur de race locale et maraîcher bio.
5: Ils ont couru sous un, on appelle ça un touffe zépina, une espèce exotique envahissante, qui est dangereuse, elle a des grandes épines, de la grandeur d'un doigt.
4: Parce qu'ils adorent.
5: Parce qu'ils adorent ça. Ça contribue à préserver le paysage parce qu'on les fait manger les espèces exotiques envahissantes qui sont en train d'envahir le milieu. Ça permet aussi de réouvrir et de maintenir des sentiers ancestraux. Ça permet aussi par le broutage et le piétinement de lutter contre les incendies.
4: Boris Astourne pratique l'éco-pastoralisme ici depuis 2018 et les vertus sont nombreuses, abonde Fanny Karasoumé, ingénieure agronome et chargée de mission pour l'autonomie fourragère de La Réunion.
6: Les animaux, quand ils vont piétiner, ça va permettre de décompacter le sol. Donc en fait, l'eau va s'infiltrer plus rapidement et permettre d'avoir plus d'eau disponible pour les plantes. Et ensuite, les animaux, quand ils vont pâturer, ils vont faire des bouses, ils vont faire des crottes, ils vont fertiliser. Donc en fait, en fertilisant, on aide les plantes à se développer et donc on lutte contre la désertification et le fait qu'avec la sécheresse, il n'y ait plus du tout de plantes.
4: Autre point fort, les cabris pays, comme on les appelle ici, vont aussi brouter dans certains vergers, ce qui évite aux producteurs d'utiliser des intrants chimiques ou des débroussailleuses. Lola Fourmi, La Réunion, RFI.
3: Un deuil partagé des deux côtés de la frontière entre le Cameroun et la Centrafrique. Les suites de l'éboulement meurtrier à Zamboye.
0: Dans le site minier du même nom situé côté centrafricain, au moins 49 morts selon le gouvernement. Même si des témoins et proches de victimes évoquent un bilan de plus d'une centaine de décès, les deux villes des deux côtés de la frontière s'appellent Zamboye. Et cette proximité n'est pas que géographique. Les orpailleurs camerounais passent régulièrement en Centrafrique pour travailler et trois d'entre eux au moins sont décédés dans l'éboulement. L'émotion est vive dans leur rang, comme a pu le voir notre correspondant Emmanuel Juntap.
7: J'étais là, j'ai vu vraiment la tragédie.
8: Ibrahim Sadou est lui-même orpailleur. Travaillant sur le site de Zamboye, côté camerounais, il a traversé la frontière pour porter secours aux victimes.
7: Tous mes amis sont morts, c'est tragique. Je n'ai même pas dormi, j'ai secouru, j'ai déterré les cadavres que je n'ai jamais fait dans ma vie. J'ai perdu mon voisin, vraiment un jeune gars de 25 ans au moins.
8: Aladji Mohamedou Ba, le propriétaire du site minier côté camerounais, se dit lui aussi affecté par ces événements.
9: Dès que telle chose est arrivée, je les ai dit que vraiment ça ne sert à rien. Il faut qu'on se calme. On fait quand même deux jours vraiment de deuil comme nos frères. C'est moi-même qui les ai dit que vraiment on arrête un peu l'activité parce que ça fait très mal.
8: Parmi les victimes, justement, Alidou, un orpailleur camerounais, compte pas moins de 3 proches.
7: Il y a mes amis qu'on a fréquentés même ensemble qui est décédé aussi, Aoudou et Commando aussi, et tous ils ont décédé. On a fréquenté ensemble, on travaillait ici même ensemble, on travaillait là-bas aussi ensemble, et ils ont décédé.
8: D'ordinaire, le chantier minier de Zamboy au Cameroun grouille de monde. 15 000 personnes par jour en moyenne, mais depuis mardi, le site s'est vidé de plus de la moitié de sa population. Emmanuel Junta, de retour de Zamboy, RFI.
0: Et selon le gouvernement centrafricain, la mine aurifère de Zamboy est désormais fermée jusqu'à nouvel ordre. Le ministre des Mines, Abangui, affirme que la justice sera saisie pour identifier les responsables de cet éboulement.
3: Au Vietnam, la colère de la jeunesse face à l'impunité des cadres du régime.
0: Après l'explosion tardive d'un scandale autour de la mort d'une jeune femme dans un accident de voiture, une étudiante de 18 ans, percutée l'an dernier par un ancien député, son identité n'a été révélée que cette semaine. Et les hommages à la victime se multiplient. Des démonstrations de soutien désormais interdites sur la voie publique, Nicolas Roquin.
10: Des photos de dizaines de bouquets de fleurs entourant l'arbre numéro 55 à Hanoï, celui sur lequel Don Ngoc Phuong Thuy est morte il y a 15 mois. Sur les réseaux sociaux, les images montrent désormais la police vietnamienne monter la garde, veiller à ce que personne ne dépose de symbole de soutien sur les lieux du drame qui secoue la classe politique. En mai 2025, une BMW noire écrase à toute vitesse un deux roues contre un arbre. Sur les vidéos de surveillance diffusées en ligne, on voit un homme, Nguyen Si Quang, sortir de la voiture sans s'attarder sur les victimes au sol. Plus tard, une femme descend du véhicule avant de quitter la scène. Ce lundi, l'identité du conducteur a été dévoilée par les médias et celle de sa femme, la ministre de la Culture. Une information déjà largement diffusée en ligne, mais sans confirmation officielle. Une rare concession donc dans un Vietnam sous contrôle étroit du Parti communiste, révélant aussi certainement la vigilance des autorités face à la crainte de soulèvement de sa jeunesse. La justice est-elle seulement réservée à ceux qui possèdent le pouvoir, s'interroge sur X un internaute.
0: Nicolas Roquin.
3: Et puis Julien, ils soutirent chaque année des centaines de milliers d'euros à leurs victimes, mais derrière chaque brouteur, il y a un visage.
0: Et une réalité sociale, c'est le pari du film Paradise du Canadien Jérémy Comte. L'histoire d'un adolescent montréalais qui part au Ghana pour se venger de son arnaqueur, Elisabeth Le Kerem.
11: À quoi s'accrocher quand la réalité ne tient pas ses promesses? À Accra, Kojo bascule dans l'orbite des gangs de rue après la disparition en mer de son père. Bientôt, il devient un brouteur chevronné, un arnaqueur qui, depuis un ordinateur, se fait passer pour un amoureux occidental afin de soutirer de l'argent en ligne à ses victimes. Au Québec, Tony n'a jamais connu son père et quand il découvre que l'homme qui ponctionne tant d'argent à sa mère est un escroc, il part au Ghana sur un coup de tête, bien décidé à démasquer le voleur, voleur qui n'est autre, bien sûr, que Kojo. Deux adolescences parallèles que le scénario fait converger sans jamais les juger. Paradise avance en trois mouvements, la vie paisible de Tony au Canada, son départ au Ghana et l'enquête qui l'y mène presque sans un sou dans les bas-fonds d'Accra, puis la rencontre électrique avec Kojo. Paradise inverse le regard qu'on porte d'ordinaire sur l'arnaque en ligne. Plutôt que la victime occidentale, c'est l'arnaqueur qui devient ici sujet avec ses raisons et son propre paradis artificiel. Le film ne tranche pas entre coupable et victime. Il regarde les deux rives d'une même déception.
0: Elisabeth Le Kerem.
3: Julien Coquel-Rohem pour le journal. Merci à vous. Il est 7h13 ici à Paris. Et merci de nous rejoindre pour cette...

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Un DJ, c'est un mec qui fait danser les gens, après les éternels. Je raconte une histoire derrière les platines. Tu peux, effectivement, tu peux enjoliver tout ça en disant « Ok, je fais monter la sauce. » Le but du jeu, c'est de faire danser les gens et que les gens passent une bonne soirée. Il faut pas trop se fantasmer. Après, oui, il y a effectivement aujourd'hui, mais là, ça nous dépasse, c'est les histoires de la scène EDM, des mecs qui remplissent des stades et qui gagnent des millions de dollars pour aller passer de la musique horrible.

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3: Bonsoir à toutes et à tous. Bienvenue dans cette émission un peu spéciale du Lab U sur Radio U 101.fm, puisque nous avons le plaisir de recevoir aujourd'hui, non pas un chercheur pour une histoire de sa recherche, mais deux au prix d'un, qui sont dans des domaines totalement différents et qui pourtant collaborent ensemble en tant que directeur dans un projet très concret et dont l'aboutissement est imminent, puisqu'il s'agit du fait

0: Anita. Merci pour votre invitation.
1: De rien. Pour commencer, et que pour les auditeurs puissent vous situer davantage en tant qu'individu qui enseigne et qui cherche à l'université, pouvez-vous nous parler respectivement de la nature de vos travaux de recherche, ses motivations et ses objectifs, pour faire simple? On commence, pas oui, on... vas-y Maïe.
2: Bien, alors, donc moi je suis, j'ai un parcours hein, qui part d'un parcours professionnel dans le domaine de la santé, puisque j'ai une expérience en tant que sage-femme, et puis parallèlement à cet exercice clinique de sage-femme, eh bien j'ai repris des études universitaires qui ont abouti à une thèse en sociologie. Alors, moi, j'ai fait le choix des sciences humaines et sociales pour chercher dans le domaine de la santé, afin de plutôt explorer tout ce qui concerne la santé des femmes et des enfants, et plus largement des familles. Et donc, vraiment une recherche qui est ancrée dans une réalité de terrain, une recherche que nous on appelle inductive, c'est-à-dire que c'est des questions de recherche qui viennent de questions qu'on se pose dans l'exercice.
1: Dans la confrontation,
2: voilà,
1: en fait.
2: Voilà, dans la confrontation au réel, aux gens et aux réalités de la santé et de la médecine. Et puis j'ai, voilà, petit à petit comme ça, élaboré des questions de recherche autour des inégalités en santé, autour des différents choix que peuvent faire les femmes et les couples pour leur santé, pour la santé de leur nouveau-né. Alors,
1: donc, c'était quand même en rapport avec ton métier de sage-femme.
2: Ouais, tout à fait. C'est vraiment des questions que je me posais tout en exerçant mon métier, en fait. C'était voilà, un peu la découverte du terrain, et très tôt, mais pourquoi ? Alors, par exemple, un des premiers terrains, ça a été, mais pourquoi certaines femmes veulent une péridurale et pourquoi d'autres veulent absolument pas de péridurale pour accoucher ?
1: Donc, c'est pour les comprendre, en fait.
2: Ouais,
1: et du coup, mieux les accompagner. J'imagine que c'était ça l'objectif.
2: C'est ça. D'accord. En fait, c'est comprendre tous ces enjeux-là. À l'intérieur, alors, donc, moi, c'est vrai que ma discipline générale, ça s'appelle la maïeutique.
1: Alors, oui, tu peux nous dire un peu ce que c'est.
2: Oui, c'est une discipline qui est assez récente en tant que vraiment discipline universitaire, puisque la section a été créée officiellement en 2019. Donc, c'est vraiment une discipline qui va regrouper des spécialités qui sont liées à la santé des femmes.
1: Tu veux dire 2019 à Brest, qu'il y a eu
2: non,
1: une 2019 formation en 2019
2: niveau...
1: de maïeutique
2: ou... Non, c'était des écoles de sages-femmes, d'accord ? Donc vraiment des écoles qui existent partout en France, qui sont rattachées à des centres hospitaliers universitaires en règle générale, une formation en santé, quoi. Voilà, formation en santé. Mais au niveau national, une nouvelle discipline universitaire.
1: Rattaché à la sociologie, de fait ?
2: Non,
1: pas forcément.
2: Non,
1: plus.
2: Pas d'accord. Du tout. C'est-à-dire que ça comprend des disciplines médicales comme l'obstétrique, la pédiatrie, la gynécologie, l'orthogénie. Et en fait, comme en fait, on est, comment dire, on est différencié, disons, vraiment de ces disciplines médicales stricto sensu par le fait que les sages-femmes accompagnent toute la santé des femmes, mais qui vont bien.
1: D'accord.
2: Voilà, c'est-à-dire que contrairement par exemple à, on va prendre une ou un gynécologue obstétricien qui va intervenir auprès, pour la plupart du temps, auprès d'un problème, un problème de santé qui touche à une pathologie, à un dysfonctionnement du corps d'une femme, eh bien les sages-femmes, elles vont accompagner toute la vie durant, finalement, les femmes dans l'accompagnement de leur santé à partir du moment où elles vont bien.
1: Même si, oui, d'accord, même pas, il n'y a pas de pathologie, mais de fait, ça demande quand même d'aller bien, demande
2: sûr.
1: Aussi un accompagnement, parce que c'est des transformations dans son corps, et que ça nécessite aussi d'être accompagné.
2: Voilà, ça nécessite un accompagnement, répondre à des sollicitations, donner des conseils, et puis, voilà, s'ajuster aussi, comprendre et s'ajuster au choix.
1: Puis du coup, le fait que ça soit une discipline universitaire, j'imagine une réflexion.
2: Et bien sûr.
1: Ça, et prendre du recul pour pouvoir...
2: Ouais,
1: d'accord.
2: Tout à fait. Et alors, donc, dans la maïeutique, il y a toutes ces disciplines qui sont des disciplines médicales, mais également, eh bien, pour faire cette compréhension du monde, on va dire, eh bien, et il y a beaucoup de sages-femmes qui se sont penchées sur des disciplines comme la santé publique ou l'épidémiologie, c'est-à-dire qui vont faire des recherches, vraiment de la recherche, mais quantitative sur les déterminants de santé. Et puis d'autres sages-femmes qui, elles, ont décidé de s'orienter plutôt vers les sciences humaines et sociales.
1: Comme vous.

0: sociologie, anthropologie, sciences de l'éducation, psychologie, voilà. Et donc, en fait, l'ensemble de
1: C'est
0: ces...
1: interdisciplinaire. Du coup,
0: En
1: votre
0: fait, c'est
1: activité,
0: ça.
1: par définition, elle est interdisciplinaire.
0: C'est ça, c'est-à-dire qu'on a une discipline universitaire qui s'appelle maïeutique et à l'intérieur, il y a plein de manières d'aborder la santé des femmes et des familles par des sous-disciplines, on va dire, qui sont toutes celles que j'ai
1: Vous
0: citées
1: avez
0: là.
1: cité. Et donc, vous êtes rattaché au LABERS, donc le laboratoire de sociologie de l'Université de Brest, on va dire, pour faire court. Vous avez d'autres, vous avez des collègues qui travaillent sur des sujets connexes, enfin, en maïeutique notamment? Vous
0: Alors,
1: êtes la seule au LABERS à travailler sur ces questions-là?
0: En maïeutique, il y a, pardon, au Labers, il y a un axe hein, qui s'appelle santé vulnérabilité, où donc d'autres collègues travaillent sur ces sujets, mais ce sont des sociologues.
1: D'accord.
0: Voilà.
1: Alors vous êtes une sociologue aussi maintenant,
0: Oui.
1: parce que vous avez produit une thèse.
0: Oui, tout à fait,
1: Donc
0: tout à
1: maintenant vous
0: fait.
1: êtes
0: Oui,
1: sociologue.
0: sociologue, mais c'est vrai que mon chapeau.
1: Oui, on est toujours influencé par son métier premier, mais n'empêche que vous avez le titre de sociologue.
0: Complètement. Ah oui,
1: D'accord.
0: tout à fait.
1: Ok, merci. Et toi, Étienne, alors, déjà nous commencer par nous dire, parce que toi, tu travailles sur de la psychoacoustique.
2: Oui.
1: Ah, et qu'est-ce que c'est que la psychoacoustique?
2: Alors, la psychoacoustique, c'est l'étude de la perception du son. En fait, moi, à la base, j'ai une formation d'ingénieur du son.
1: Ah, d'accord.
2: Donc, moi, ce que je voulais faire dans ma vie avant, c'était faire de la prise de son de musique classique. Parce que, bon, là,
1: Ah, spécifiquement de la musique
2: ouais,
1: classique.
2: vraiment,
1: Ouais.
2: ma passion dans la vie, c'est vraiment ce qu'on appelle pompeusement les musiques savantes. Donc, c'est-à-dire musique classique, musique contemporaine, etc. Donc, j'ai fait cette formation avec cet objectif-là. J'ai pratiqué le métier d'ingénieur du son pendant 2 ans. Et en fait, ça me plaisait pas, enfin, ça me correspondait pas, le rythme de vie ne me correspondait pas. Je détestais Paris, je supportais pas
1: Et
2: le
1: on ne peut pas
2: métro,
1: être
2: le
1: ingénieur
2: RER,
1: du
2: le périph.
1: son hors
2: Si,
1: de
2: si,
1: Paris.
2: si, si, si,
1: C'est
2: si, si, si, bien
1: difficile.
2: sûr, mais en tout cas, je voulais sortir de Paris aussi. Et puis, je me rendais compte que moi, ce qui m'intéressait plus, c'était la transmission déjà, parce que je commençais à donner des cours, et puis la recherche aussi. C'est-à-dire, bah tiens, les microphones. Pour enregistrer la musique, pourquoi on ne les mettrait pas plutôt de telle ou telle façon? Et puis pour écouter la musique, et si on mettait les enceintes dans telle disposition plutôt, etc. Donc, j'avais cet intérêt en fait pour l'enseignement et pour la recherche. Et il s'est passé quelque chose qui, 15 ans plus tard, pour moi, relève encore du miracle. C'est que vraiment le jour où je me suis dit, bah, j'arrête ce métier, ça ne me correspond pas, vraiment que j'ai pris cette décision, le lendemain, je reçois sur ma boîte mail une proposition de thèse à l'université de Brest sur eh bien, le son des films en 3D. En plus, enfin, voilà, j'ai passé toutes mes vacances enfant en Bretagne, donc je connais bien ce coin-là, j'ai de la famille là-bas, etc. Donc bon, il y avait un alignement de planètes assez extraordinaire. Et bah, donc j'ai postulé, j'ai été pris, j'ai débarqué à Brest et puis je ne suis plus jamais parti. Donc, cette thèse, c'était donc les films 3D, c'est-à-dire les films comme Avatar, Gravity, etc. Et le sujet de la thèse, c'était de, eh bien, voilà qu'on a un film en 3D, l'image, elle est en 3D, il y a cette profondeur visuelle qu'il n'y a pas dans le cinéma classique en 2D. Est-ce que cette profondeur qu'il y a en 3D nécessite de travailler le son
1: De façon différente.
2: différemment? Ouais. Est-ce qu'il faut,
1: Plus d'écho, en gros, en
2: bah,
1: quelque sorte, parce que
2: ouais, ou
1: l'espace est plus
2: est-ce qu'il faut
1: profond
2: qu'il y
1: à
2: ait plus de
1: l'image?
2: profondeur? Est-ce qu'il
1: Ouais.
2: faut mettre plus de haut-parleurs? Est-ce qu'il faut placer les haut-parleurs d'une façon différente? Ou alors est-ce qu'on s'en fiche complètement et on peut tout à fait mixer le son, enfin travailler le
1: Ouais.
2: son, que l'image soit en
1: Synchroniser le son
2: 2D,
1: comme
2: voilà,
1: quelle que
2: que
1: soit
2: l'image soit en
1: l'image.
2: 2D ou le 3D, on s'en fiche. Donc on a fait plein de tests pendant 3 ans passionnants, on faisait des tests à échelle, voilà, dans des cinémas où on projetait des séquences en 2D aux spectateurs, on projetait les séquences aussi en 3D, on leur donnait un petit questionnaire, donc on voyait si percevaient le son de manière différente, etc. Donc bon, c'était vraiment passionnant. Et puis bah donc voilà, depuis je suis resté quoi, et donc je continue à travailler sur voilà ce qu'on appelle la psychoacoustique
1: Donc la
2: et
1: perception du son.
2: l'étude de la perception du son,
1: D'accord.
2: et assez souvent dans des contexte soit cinématographique, soit dans des contextes artistiques.
1: D'accord.
2: Voilà. Et ce qui est cohérent, puisque du coup, je suis aussi rattaché au master image et son. Donc, c'est là où j'ai la quasi-totalité de mon activité d'enseignement, et donc qui forme majoritairement des futurs ingénieurs du son pour la musique et pour le cinéma.
1: D'accord. On voit déjà une première...
2: Bah, du coup, pour moi, le lien entre art et science, en tout cas, il est évident depuis le début.
1: Vous disiez que vous pratiquiez aussi la musique, par ailleurs.
2: Oui. La composition depuis...
1: Sur quel instrument ?
2: Alors, je fais plus d'instruments. J'ai fait de la guitare classique, j'ai fait des percussions, mais depuis maintenant, 10 ans...
1: Clavier et ordinateur.
2: Je compose, j'écris des partitions que fais jouer à d'autres instrumentistes.
1: Ok. Ah ouais,
2: qui jouent mieux que moi.
1: Je vous remercie. D'autres choses à rajouter sur vos disciplines respectives ? Non ? Rien. Bon, on va passer à la...
0: Il y aurait tellement à dire, il ne faut pas trop me lancer là-dessus.
1: Non, c'était pour voir un peu d'où vous veniez, ce qui vous motivait dans vos travaux universitaires déjà. Et donc, question à suivre. Pourquoi vous êtes investi dans un festival d'art et de recherche et de création tel que Ressac ?
0: Alors, j'ouvre la discussion. Donc, en fait, moi, c'est vraiment Étienne qui est venu me proposer cette collaboration. Lui étant directeur du Festival Ressac, eh bien, il en parlera mieux que moi, mais la coutume veut qu'il prenne une ou un collaborateur à qui il va donner une carte blanche pour développer un thème en particulier. Donc, moi, étant en santé, étant... faisant partie des sciences humaines et sociales, eh bien, il m'a donné une carte blanche pour voir comment me proposer en fait, de créer un axe qui associe santé, sciences humaines et sociales et développer dans l'art et sciences. Alors après, c'est lui qui en parlera, mais pourquoi moi ? Je pense que c'est également parce que j'ai eu des expériences dans ce domaine, art et sciences.
1: Parce qu'il me semble que ton travail était présent au précédent Festival Ressac.
0: Oui, absolument. C'est-à-dire que j'avais présenté deux prestations, deux expériences art et sciences. C'était tout d'abord un film documentaire que j'avais réalisé en 2022 et qui était une restitution d'une recherche en anthropologie de la santé. Donc une recherche que j'avais fait, une recherche filmique.
1: Oui, un film documentaire.
0: En fait. Ouais, c'est ça. C'était une recherche scientifique purement avec une méthodologie qui est l'anthropologie filmique à la base. Et donc cette recherche, je l'ai menée avec une jeune femme atteinte d'une maladie chronique qui est la mucoviscidose. Et il se trouve que pendant notre parcours de recherche, eh bien, sa santé s'est dégradée et elle a dû avoir recours à une greffe pulmonaire. Mmh. Et donc, cette aventure était tellement incroyable que elle-même, donc la jeune femme, Salomé, m'a dit « C'est quand même dommage que ça reste juste dans un laboratoire avec que des scientifiques. Ça serait bien
1: d'avoir une trace
0: et pour pouvoir partager ce que j'ai vécu avec le plus grand nombre. Avec, pour elle, cet objectif, c'était de mieux faire connaître la difficulté de la vie avec cette maladie. Et donc, on est parti dans cette aventure.
1: Une trace et un écho, quoi.
0: Oui, complètement. Mmh. Oui, c'est ça. C'est pas c'est un témoignage, mais qui aurait en effet une portée aussi sociale et de porte-parole. Et donc, voilà, on est parti dans cette aventure avec un producteur, avec France Télévisions qui a suivi. Et donc, cet objet, en fait, est devenu qui est un objet vraiment... l'intérêt, c'est de faire de la vulgarisation aussi scientifique, c'est-à-dire de se désenclaver une recherche scientifique qui pourrait rester entre spécialistes pour analyser
1: dans la communauté, on va dire.
0: Ouais, c'est ça. Oui. Et là, en fait, l'idée, c'était de pouvoir ouvrir, de pouvoir montrer à quoi sert la recherche scientifique, qu'est-ce que ça peut avoir finalement comme finalité
1: Puis que ça touche tout le monde aussi.
0: Et que ça touche tout le monde. Voilà.
1: Défaut.
0: Ouais, tout à fait.
1: Et tu as eu d'autres projets ou c'était vraiment la première fois que tu mettais le pied, on va dire, en quelque sorte, dans le domaine de la création, parce que c'en est une.
0: Alors en fait, il y avait un autre projet en même temps, c'était les débuts des années 2000, était assez propice. Et en fait, je m'étais embarquée sur une création là, en spectacle vivant, avec une danseuse chorégraphe, Anne-Laure Rouxel, et une paléo-anthropologue, Julie Boilier. Et en fait, l'aventure était d'essayer de se poser la question, mais pourquoi on a si peur de l'accouchement, encore de nos jours, alors que la mortalité maternelle, la mortalité infantile, la dangerosité est quand même très très moindre par rapport à ce qu'elle a été. La biomédicalisation, voilà, on a des indicateurs de santé qui sont bien meilleurs. Et qu'est-ce qui fait qu'il y a encore une phobie, on va dire quasiment sociale, de l'accouchement? Et donc, on est parti sur une création, encore une fois, d'essayer de vulgariser, de poser les questions et de donner des éléments de réponse, en partant de la paléoanthropologie et de l'étude de l'évolution du bassin humain dans l'accouchement. Moi, un aspect plutôt à la fois sage-femme et à la fois sociologique, de questionner justement ces représentations sociales de l'accouchement. Et puis, orchestré par une chorégraphe, danseuse, qui a...
1: Et là, pour le coup, aussi une collaboration.
0: Une collaboration, c'est-à-dire que ça a été vraiment une création de scientifiques qui parlaient avec l'artiste qui écoutait, qui intervenait. Et en fait, c'était, l'idée, c'était pas de faire une conférence scientifique illustrée par de la chorégraphie et par des danses, mais bien que ce soit un objet entier où la
1: les danses, une interaction,
0: mais voilà, une interaction avec la danse qui s'incluait dans le propos, qui interrogeait même la question de recherche et la question qu'on avait posée, c'est-à-dire de passer aussi par le corps, surtout sur un sujet comme ça, c'était particulièrement opportun. Donc, et de passer aussi par l'émotion, par le ressenti corporel et émotionnel, également du spectateur.
1: On sent encore ton implication quand on parle aujourd'hui.
0: Ah ouais, c'était vraiment, c'est toujours d'ailleurs, parce qu'il continue à tourner.
1: Il continue à tourner.
0: Oui, oui, ouais.
1: Oui, parce qu'il avait été présenté au dernier Festival Ressac il y a 2 ans.
0: Tout à fait. Présenté au Festival Ressac, et surtout quelque chose qui avait été très important par rapport au message. C'est que la Cité des sciences et de l'industrie nous avait contacté, et on a fait une semaine entière à 2 représentations par jour à la Cité des sciences à Paris, avec un échange avec un public tout venant qui venait là par hasard, ouais. et qui mettait sur la place publique cette question de l'accouchement qui reste encore un petit peu enclavée,
1: petit peu tabou,
0: disons, dans un tabou. C'était une belle aventure.
1: Ok. Oui, donc on comprend mieux pourquoi, du coup, Étienne t'a proposé de devenir co-directrice pour le festival de cette année, puisqu'en fait, il y avait des précédents très positifs en tant qu'intervenante, finalement, dans le festival de 2004.
2: Et puis Maï est très sympa aussi.
1: Et en plus, oui, parce que c'était sympathique, oui, parce que sinon...
0: Contrairement à Étienne, je fais beaucoup d'efforts pour collaborer.
1: Alors Étienne, du coup... Pourquoi toi? Alors toi, je sais que ton implication est antérieure. Est-ce que tu peux nous raconter un peu comment tu en es venu à participer activement à ce festival et puis à le diriger, de fait?
2: Alors, déjà, j'ai participé en tant qu'artiste en 2019. Mm-hmm. C'était la première édition où j'ai mis en musique certaines œuvres vidéo de Thibaut Noré, qui est d'ailleurs aussi également exposé pour cette nouvelle édition.
1: Dire peut-être qui est Thibaut.
2: Ah oui, pardon, qui est donc artiste plasticien et maître de conférences en art plastique à l'université de Brest. Et donc forcément, ça m'intéressait, puisque moi, déjà l'interaction en art science, je le fais dans mon travail de psychoacousticien, mais aussi en tant que compositeur, puisque moi, mon travail de composition musicale, c'est quasi intégralement de la transposition musicale de données ou équations mathématiques ou de données scientifiques. Donc ça, c'est parce que j'ai cette conviction pythagoricienne, donc j'ai rien inventé, ça remonte à Pythagore, que voilà, si un phénomène est beau, si un concept est beau, sa mise en musique, sa transposition musicale sera nécessairement belle. Et donc voilà, Hildegard von Bingen au XIIe siècle composé comme ça, Bach composé comme ça, Bartok composé comme ça. Enfin, y a, dans la musique savante, il y a cette dimension mathématique qui est extrêmement présente. Et donc voilà, j'ai cette appétence naturelle pour mélanger un petit peu science et création artistique.
1: Enfin, pas qu'un petit peu, en fait, de façon assez fusionnelle.
2: Oui, voilà, c'est ça. Et j'ai en 2021, je pense, au moment où se préparait l'édition suivante, en 2022, j'ai pris contact avec Christine Payard, qui était vice-présidente à l'époque culture et donc directrice du festival, pour dire que voilà, j'étais là, que j'avais envie de m'impliquer dans le festival, que je le trouvais vraiment top et vraiment en phase avec mes convictions. Et donc elle m'a proposé, le loup courant est bien passé, elle m'a proposé d'être du coup co-directeur avec elle. Et donc on a réalisé cette belle édition Ressac là en 2022. Et puis, c'était une expérience formidable. Donc, forcément, j'ai eu envie de continuer dans la foulée.
1: En devenant, pour le coup, directeur du festival.
2: C'est ça, voilà.
1: D'accord, ok. Et est-ce que ça a une continuité, tout ça, ou pas? Est-ce que, je ne sais pas, est-ce que du coup, parce que j'imagine que quand on travaille dans cette interaction entre art et science, quand on a commencé à y goûter, ce n'est pas pour un moment, enfin pour un projet particulier. Après, c'est une réflexion qui se met en place et cette réflexion, elle dure dans le temps.
2: Oui, maintenant, moi, je ne conçois plus un projet de recherche sans qu'il y ait une dimension art-science qui vienne se greffer là-dessus.
1: Et ça fait partie de vos pratiques.
2: Voilà, c'est ça. Ouais, ouais.
1: Vous les concevez, de toute façon, vous concevez votre recherche avec ce volet-là, finalement.
2: Tout à fait. Et moi, par exemple, j'ai une nouvelle thématique de recherche maintenant, c'est que je pars sur la sonification de données acoustiques sous-marines. C'est-à-dire qu'on va prendre des données acoustiques sous-marines qui ne sont pas des choses qu'on peut entendre. C'est juste pour résumer grossièrement, c'est des gros tableaux Excel avec plein de données qui sont très difficiles à explorer. Mm-hmm. Et donc là, l'idée, c'est qu'on va les mettre en son. On va écouter les données pour profiter de cette précision extraordinaire qu'a l'oreille, qui, sur certains aspects, est beaucoup plus fin que les yeux. Parce que le scientifique, il utilise plutôt ses yeux dans son travail de recherche au quotidien. Il lit des graphes, il écrit des équations sur une feuille de papier, etc. Mais en fait, il utilise très peu son oreille. En fait, l'oreille est extrêmement précise sur certains aspects, notamment les aspects fréquentiels. Je vais y arriver, hein. Spectro-temporel, voilà. Et donc là, l'idée, c'est de transformer les données en son, mm-hmm. pour voir si à l'oreille, on peut entendre des tendances qu'on ne verrait pas avec les yeux, quoi. Et donc, on va travailler avec des compositeurs qui vont nous aider à mettre en son ces données-là, parce qu'on pense que les compositeurs peuvent vraiment nous aider à rendre les données intelligibles et agréables à l'écoute, puisque c'est un peu leur boulot dans la vie, c'est de produire du son qui soit intelligible, qui fasse sens et qui soit agréable à l'écoute. Et donc comme ça aura des finalités à la fois scientifiques et artistiques. Mmh. On pense que ça va nous aider à explorer ces données. Et puis en plus, les compositeurs, ils vont en profiter pour faire de belles choses avec. Donc tout le monde y gagne.
1: Est-ce que derrière ça, il y a quand même l'idée aussi, bon, on en a déjà un peu parlé, de communication quand même aussi. Parce que finalement, la partie artistique de vos projets les rend sensibles. Et donc du coup, les rend aussi compréhensibles ou abordables pour des personnes qui, a priori, ne comprendraient pas grand-chose à vos travaux. Enfin, ou ne s'y intéresseraient pas, a priori.
2: C'est vrai que l'art permet un lien, de créer un lien sensible, immédiat, mmh. avec le public. Donc, peut-être qu'on va transmettre moins d'informations que lors d'une conférence de vulgarisation classique. Mais par contre, on va créer un lien émotionnel qui aurait peut-être pas eu. Mmh. Si on avait fait une conférence grand public un peu...
1: Oui, qui permettra peut-être éventuellement après
2: derrière,
1: de donner envie de creuser et d'aller plus loin.
2: Mais c'est vrai que moi, ça m'a étonné parce que moi, je suis la génération qui a grandi avec C'est pas sorcier, qui est quand même... c'est génial. On se dit, les sciences, c'est vraiment super cool quand on regarde.
1: Oui, tout est à faire dans l'approche.
2: Et je me rends compte, dans les rencontres que j'ai pu faire récemment, que non, il y a vraiment les sciences intimident ou même parfois repoussent certaines personnes.
1: Alors, peut-être pas pour May, parce que du coup, ça concerne quand même les gens dans leur intimité par défaut. Donc le rapport est peut-être pas le même, je sais pas.
0: Oui, juste pour rebondir sur la fracture générationnelle, moi c'était il était une fois l'homme et il était une fois la vie. Mais bon, après c'est pas sorcier, ça a été plus tard. Non, juste un clin d'œil. Alors oui, c'est ça, c'est-à-dire que dans le domaine, c'est un petit peu différent je pense, puisque dans le domaine des sciences humaines et sociales sont des questions... finalement très souvent, en tout cas dans mon domaine, des questions de société. Mmh. Donc, qui traversent, on va dire, le monde social, qui traversent tout un chacun quand on aborde des périodes de vie où on a ces questionnements-là. Donc, c'est un petit peu différent. Mais là encore, l'idée, c'est de pouvoir traduire ces questions-là, c'est-à-dire de permettre aux gens de se les poser.
1: Oui, d'apprendre, de les aider à les formuler. Et voir
0: les aider
1: clair.
0: À les formuler. Et
1: oui, les enjeux ne sont pas les mêmes, là, en fait.
0: Ouais. Absolument. Mmh. Aider à formuler et aussi, quand même, donner une boîte à outils pour que les gens, les individus, puissent s'en saisir pour se créer leur propre explication du monde et leur propre solution. C'est-à-dire que ce n'est pas prescriptif, mais c'est ça notre mission, en fait. C'est de poser à plat des choses qui peuvent paraître des conduites sociales, des enjeux également de hiérarchie, de domination, de relations, en fait, à l'intérieur de la société, de les mettre en lumière. Voilà, et puis de questionner, de dire, ben non, c'est pas un état de fait, mais peut-être que ça pourrait être différent, et voilà quels sont, par exemple, des cadres théoriques, ou quelles sont les dernières recherches.
1: Pour déconstruire aussi.
0: Pour déconstruire, voilà, pour déconstruire des idées reçues, et ça, je trouve, c'est intéressant, y compris pour nous en tant que chercheurs, parce que, eh bien, parce que ces idées reçues, personne n'y échappe. Et le fait de collaborer avec des gens qui sont des artistes, qui voient le monde, qui vivent le monde et qui ont des problématiques différentes, eh bien, vient déstabiliser nos manières aussi de voir le monde, nos clés de réponse, les clés de réponse qu'on utilise, nos cadres théoriques, ils viennent ébranler tout ça. Et là, encore une fois, je vais rebondir sur ce que je disais tout à l'heure, c'est-à-dire que pour moi, en tout cas, c'est pas du tout illustratif d'une recherche, mais c'est bien inclus dans la recherche, c'est-à-dire que ça doit nous questionner, nous ébranler et
1: vous aider à réfléchir, en somme.
0: Aider à réfléchir et surtout
1: ouvrir
0: des portes, avoir des entrées différentes qui nous disent ah ouais.
1: Oui, c'est un enrichissement réellement.
0: Mais complètement.
1: Et est-ce que vous avez l'impression que, à contrario, enfin en face, les artistes, vous, en tant que chercheurs, vous leur apportez quelque chose? Est-ce que beaucoup dans leur pratique aussi de fréquenter des scientifiques? Ça fait quelque chose.
2: Alors, moi, les quelques expériences que j'ai eues, tous les artistes qui ont participé à des projets art science ont continué à faire de l'art science derrière. C'est-à-dire qu'en fait, ils découvrent dans les données scientifiques ou les phénomènes, les concepts, voilà, ou les équations, une source d'inspiration inépuisable. Et c'est vrai que j'ai l'impression qu'ils mordent tous à l'hameçon.
1: Bah, quelque part, les scientifiques travaillent sur une explication du monde et les artistes aussi, chacun à leur façon. Donc, ça doit leur ouvrir des portes, fatalement. Et donc, du coup, vous soutenez, j'imagine, c'est la question un peu bête, mais oui, pourquoi un festival d'art et sciences et quelle est sa nécessité, moi, je dirais, quasi absolue aujourd'hui, dans les temps surtout qu'on traverse. Quels arguments vous utiliseriez pour défendre ce type de manifestation?
2: Alors, deux arguments. Pour nous, déjà, c'est une façon de promouvoir de façon originale, de façon stimulante, de façon décalée, la recherche universitaire auprès du grand public et aussi auprès, surtout, de notre communauté étudiante. Et puis, le deuxième point fort de ce type de festival, c'est que ça permet vraiment d'offrir un support poétique ouvert, décalé, de réflexion et d'échange autour de thématiques scientifiques. Et en fait, c'est bénéfique pour tout le monde. Le grand public, il apprend plein de choses, il découvre plein de choses. Les scientifiques, d'interagir avec des artistes, ça leur permet de vraiment prendre du recul sur leurs recherches. Certains vont découvrir que ce qu'ils font, c'est beau. Ils savaient que ce qu'ils faisaient, c'était utile. Mais ils ne s'étaient pas rendus compte qu'il y avait aussi une certaine élégance, une certaine beauté.
1: Une dimension esthétique.
2: Voilà, c'est ça, dans ce qu'ils manipulent. Et puis, les artistes, comme on a dit à l'instant, ils découvrent cette source d'inspiration inépuisable qu'est la science. Donc, tout le monde, vraiment, tout le monde y gagne, en fait, dans ce festival.
0: Oui, moi, je suis tout à fait d'accord. Et c'est deux choses aussi vraiment importantes. C'est, encore une fois, je vais utiliser ce mot, désenclavé, c'est-à-dire ce qui peut paraître aux yeux des non-initiés finalement un terrain de jeu d'élite, d'une niche intellectuelle qui cherche. En fait, l'idée, c'est de bien montrer que non, hein, il ne s'agit pas de ça. Il y a des choses qui sont pointues, mais on peut les partager, on doit les partager. Et ce partage, eh bien, il peut se faire avec plein de niveaux de lecture différents. C'est-à-dire qu'il y a les analyses purement théoriques, mais il y a aussi ce ressenti qui soit émotionnel, qui soit corporel, qui soit sensoriel. Et ça, c'est vraiment quelque chose qui est fondamental. Et pour revenir sur la notion de science utile ou pas, il y a ça aussi. C'est-à-dire que plus ça va, plus on est dans un monde où il faut qu'il y ait une utilité concrète à tout ce qu'on cherche. Hein. Ça, on le voit bien, c'est un petit peu les problèmes actuels. C'est qu'il faut, pour avoir un financement de recherche, il faut que ça serve immédiatement. Et... Alors qu'on sait bien que...
1: Quand c'est pas remis en question.
0: Ah oui, absolument. Alors qu'on sait bien que la plupart des grandes découvertes a été faite de manière un petit peu fortuite.
1: Il faut du temps aussi parce pour chercher.
0: Il faut du temps, il faut de la disponibilité, il faut des moyens, des moyens humains, des moyens financiers, mais des moyens humains aussi. Et justement, d'acculer une recherche scientifique à quelque chose d'immédiatement monnayable.
1: Oui. Utilisable.
0: Utilisable et monnayable.
1: Pratique.
0: Ça crée, selon moi, une grosse perte à la recherche. Et là, le fait de pouvoir... utiliser cette matière scientifique à des fins aussi différentes, artistiques et sensorielles, c'est une aubaine en fait. Et ça montre que non, cet objet scientifique-là, c'est pas juste un objet économique, mais c'est aussi, ça peut être un objet de partage, un espace, créer un espace de partage.
1: Oui, finalement, c'est un espace politique aussi.
0: Complètement.
1: Ouais. Puis d'où le dialogue est manifestement très important aujourd'hui. Donc ça, pour moi, ça reste aussi un espace de dialogue, une ouverture, et aussi la possibilité d'un débat, d'une confrontation, au moins. Ouais. Puis de permettre de réfléchir autrement. Surtout réfléchir, déjà autrement, c'est encore mieux.
0: Et de permettre des controverses, c'est quelque chose qui est important, c'est-à-dire d'aborder, alors je vois bien en sciences humaines et sociales, c'est d'aborder les choses d'un point de vue scientifique et non pas idéologique. Et ça, c'est vraiment quelque chose qui est une grande confusion actuellement, en fait. C'est à partir du moment où on prend une grille d'études, une grille d'analyse, eh bien, ça va être taxé d'idéologie. Et donc, on ne discute pas et donc on condamne. Alors que finalement, ces grilles d'analyse scientifique, des faits sociaux en particulier, s'enrichissent les uns avec les autres. Et on est sur de la réflexion, du partage.
1: La réflexion vérifiée.
0: Mais bien
1: il y a
0: sûr.
1: Quand même toujours dans nos domaines une recherche de vérité.
0: Vérité en tout cas
1: de doute,
0: d'éléments factuels qui peuvent nous permettre de base pour réfléchir et détailler. Absolument.
1: Tout à fait. Je ne sais pas si tu as quelque... Non. C'est très bien dit. Merci beaucoup. Et maintenant, l'instant lecture. Maintenant, c'est l'instant du coup de cœur. Quels sont vos choix ? En rapport avec le festival, peut-être, puisque ça s'impose du fait du calendrier.
0: Alors, moi, c'est évidemment une question qui est extrêmement difficile parce que, alors, je vais peut-être, moi, parler plus de l'axe qu'on m'a confié, que Étienne m'a confié, qui s'appelle « Gloire et infortune du vagin ». Toutes les propositions, évidemment sont importantes. On a déjà évoqué des créations auxquelles ont participé des étudiantes et des étudiants, donc ça qui tiennent à cœur, surtout dans un festival porté par l'université, avec des créations sonores, menstrues audio, qui ont été faites par une des étudiantes et des étudiants de la licence de sciences sanitaires et sociales, et qui ont questionné le monde autour d'eux sur des questions qui touchent à la santé des femmes.
1: Donc une sorte d'enquête sociologique.
0: Ouais, c'est ça, et qui ont créé, dirigés par leur, accompagnés plutôt par leur professeur de sociologie, Louis Braverman, par une créatrice de podcast, Asilis Podserf, et un musicien, Thomas Pézer. Et en fait, ces étudiants et étudiantes, ils ont créé des 11 capsules sonores et qui vont pouvoir être utilisés à la fois pour poser des questions sur la santé des femmes, mais à la fois aussi ultérieurement à titre de pédagogie, pour pouvoir aborder ces sujets-là, donner un angle de vue et un angle de réflexion.
1: Donc, où est-ce qu'on pourra les entendre, ces capsules sonores ?
0: Alors, on pourra les entendre tout le long du festival Ressac, sur le campus, dans différents endroits, dans des, ce qu'on appelle des cuves sensorielles, où il va pouvoir s'immerger et écouter, les profiter pleinement de ces créations sonores. Et puis, je pense aussi, donc là, je n'ai pas le détail, mais ils vont aussi pouvoir être diffusés et ensuite être utilisés également en dehors, après le festival, en dehors, à titre justement pédagogique ou illustratif.
1: Et puis, c'est ce qui est intéressant sur ce projet, parce qu'on ne l'a pas forcément mentionné, c'est aussi la participation des étudiants.
0: Ah ben c'est ça, ouais. Hein, c'est ça qui est fondamental. Participation des étudiantes et étudiants. Et alors, il y a d'autres projets. Hein. Je vais mettre l'accent mais... des projets dans lesquels vont participer les étudiantes et étudiants. Donc, il y a cette aussi anatomie d'une lutte, hein, où les étudiantes et étudiants ont été incités à tricoter ou faire en crochet des clitoris. Pour créer une œuvre collective. Et un autre événement duquel on a peut-être moins parlé, qui aura lieu lors de la soirée Machin Machine, qui est un théâtre forum qui s'appelle « Comment rater son accouchement ?» Voilà, et qui va nécessiter, comme c'est vraiment un théâtre d'intervention de partage et de discussion, qui va vraiment sur ce fait de société-là, qui est en discussion hein, dans le grand public, sur la médicalisation, moins de médicalisation, rapport hiérarchique, relation soignant-soigné, et bien là, on attend justement les étudiantes et étudiants ce soir-là pour pouvoir interagir, critiquer, parler, donner leur avis. Voilà, bon, après je pourrais parler de tous les autres projets, mais...
1: Par contre, Machin Machine, rappelez que ça se passe au Macorlan.
0: Voilà, ça sera au Macorlan, ça sera le vendredi 13 mars entre 19h et 1h du matin, avec une succession d'événements dans un cadre et une ambiance extrêmement festive.
1: D'accord. Et là, rappelez que c'est gratuit.
2: Alors, sauf cette soirée-là.
1: C'est vrai. Je n'ai pas bien choisi pour en parler.
2: Tout le festival est gratuit, sauf la soirée Machin Machine, où là, il faut vraiment penser à réserver son billet, parce que soirée Machin Machine, c'est un concept qui existe depuis des années au Macorlan et qui marche très très bien. Donc, on sait que les billets vont partir vite.
1: Donc, tout est un prix modique, j'imagine.
2: Un prix modique, tout à fait. Ah. Et pour les étudiants, en plus, en passant par le service culturel, c'est...
1: C'est encore moins cher.
2: C'est encore moins cher.
1: D'accord. Donc, étudiants qui nous écoutez, précipitez-vous pour réserver votre place pour la soirée Machin Machine.
2: Exactement.
1: Qui aura lieu au Macorlan, samedi soir.
0: Vendredi soir.
1: Vendredi soir. Très bien, merci. Étienne, de quoi veux-tu parler ?
2: Alors, bon, bah, comme l'a dit Maï, il y a plein de trucs. Hein. On a plus de 30 événements sur 5 jours, donc forcément, ce n'est pas facile. Moi, je voudrais attirer l'attention sur deux œuvres, Sonar Lane et Batty Sound, qui sont deux œuvres audiovisuelles immersives. Donc, c'est un grand écran, une projection sur un grand écran avec des images fabuleuses, certaines réalisées par Tania Cortés-Bequera, qui est une artiste extraordinaire, qui a été montrée à la Biennale de Venise. On a vraiment énormément de chance de pouvoir la montrer ici à Brest. Des belles images, du son immersif aussi. Hein, vraiment, le public sera vraiment immergé dans une bulle sonore. Et donc, ce sont des créations visuelles et sonores qui ressemblent un petit peu à ce que je disais tout à l'heure. C'est de la mise en son et de la mise en image de données acoustiques sous-marines. Donc, c'est vraiment une exploration sensorielle de ce qui se passe sous l'eau. Tout simplement.
1: Oui, parce que l'océan n'est pas le monde du silence.
2: Il se passe énormément de choses. Donc, ce sera à la salle du Clous, du mercredi au samedi. C'est ouvert en continu de 14 à 18 heures. Et on a aussi un moment vraiment privilégié à la salle du Clous sur ce projet-là, un café art science qui a lieu... Alors là,
1: qui a lieu à 13 heures.
2: Qui a lieu à 13 heures le... mercredi 11 mars. Voilà, donc on vous attend le mercredi 11 mars à 13h à la salle du Clous pour une rencontre avec les artistes de ces deux projets extraordinaires.
1: Ben merci à vous, puis ben à très bientôt.
2: Merci Lisa.
0: Merci beaucoup et
1: au revoir.
0: Très vite.
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Bonsoir chers auditeuristes, bienvenue dans ce 7e épisode de Sound Power, votre émission mensuelle musicale et de société sur Radio Campus Paris. Aujourd'hui, nous continuons notre voyage à Détroit. Le premier épisode disponible en podcast abordait l'histoire ouvrière et musicale noire de la ville. Et pour ce deuxième volet, nous nous attardons sur la techno. Au programme ce soir, en première partie d'émission, nous allons vibrer aux différents beats de la techno de Détroit, de ses débuts à aujourd'hui. En deuxième partie, pour l'interview, nous aurons avec nous Frédéric Trottier, ethnomusicologue qui a consacré sa thèse à la techno de Détroit, et nous écouterons également le témoignage de la réalisatrice Jacqueline Co, qui a rencontré, grâce à ses films, les pionniers de la techno de Détroit. Nous nous étions quittés le mois dernier pendant les années 70, lorsque la Motown chavira pour un son plus engagé. En 1972, les valises étaient faites et le label laissa derrière lui sa terre natale pour se développer à Los Angeles. Avec la flambée des prix du pétrole et la concurrence allemande et japonaise, les usines automobiles fermèrent à Détroit. La ville était devenue dans les années 80 une ville fantôme, vidée après le départ des populations blanche. Ce paysage était stimulant pour les pionniers de la techno, mais l'inspiration venait aussi d'une personne, Charles Johnson, aka Electrifying Mojo. Electrifying Mojo tenait l'émission radio de Midnight Funk Association qui débutait toujours par l'atterrissage de la Mothership. Ensuite, il emmenait ses auditeuristes pour un voyage galactique et éclectique en passant par le funk, le hip-hop, Prince, la New Wave, Kraftwerk et la musique classique, etc. Mais la question qu'on peut se poser, c'est comment la techno a pu émerger dans une ville quasi dépouillée de ses studios et de ses clubs. Eh bien, c'est grâce à des associations de lycéens telles que Charivari que des fêtes s'organisèrent et de nouveaux sons sont apparus. On écoute Charivari de A Number of Names, un morceau qui rend hommage à l'Italo Disco et aux fêtes lycéennes de Détroit.

0: C'était Cosmic Cars de Cybertron, le groupe au langage futuriste de Juan Hankins et Richard Davis, un vétéran de la guerre du Vietnam passionné par les synthétiseurs. À Belleville, banlieue de Détroit, Juan Hankins suivait un cours de futurologie. Il s'est reconnu dans le concept d'Alvin Toffler en tant que techno-rebels de la troisième vague après celle de l'agriculture et de l'industrie. Ces techno-rebels révèlent le potentiel caché des outils techniques et c'est bien le talent qu'on a en commun, les DJ de Détroit. Belleville, cette ville majoritairement blanche, c'est là où se sont rencontrés au collège ceux qu'on allait présenter comme les pionniers de la techno sous l'appellation contestée les Belleville Three, Juan Hankins, Kevin Sanderson et Derrick May. On oublia Eddie Flox et Blake Baxter pour ne citer que deux.
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La techno a eu un véritable succès en s'exportant en Europe. D'ailleurs, le nom de ce nouveau son fut donné lors de la sortie en Angleterre en 1988 de la compilation Techno, The New Dance Sound of Detroit. On retrouva Derrick May, Kevin Sanderson et Juan Atkins, signé par Neil Rushton. La suite de la compilation Techno 2, The Next Generation, sortie en 1990, introduisait les nouveaux talents, Carl Craig, Octave One et Jane Denham. Ces albums n'étaient pas des francs succès, mais les tournées européennes des DJ de Détroit ne s'arrêtaient pas. Dans cette euphorie, on oublia l'origine de la techno. Pour le groupe Underground Resistance, à la fin des années 90, il était temps de se réaffirmer. La techno était faite par les Noirs de Détroit. Jeff Mills, Mad Mac Banks, et Robert Hood, fondateurs d'Underground Resistance, sont devenus les porte-paroles rebelles au visage caché qui planifia un assaut sur la musique, comme dans le morceau Rage qu'on a écouté. Underground Resistance prôna son indépendance vis-à-vis des majors et dédia un de leurs disques à Malice Green, tué par la police de Détroit. Les machines qui représentaient autrefois une menace pour les ouvriers avec l'automatisation étaient désormais au service des projets musicaux.

Détroit. On a écouté On a Journey de Kay Hen, puis Life is Back. Dancing in the D d'Ash Lorin. Aujourd'hui, l'enjeu pour la techno est de transmettre son héritage et offrir les conditions économiques, sociales et artistiques favorables pour les futurs DJ de Détroit. De nouveaux labels mentorent les nouveaux talents, mais aussi l'école Underground Music Academy créée en 2020 par DJ Wajid. On clôture cette première partie d'émission avec le morceau Steady de City Girl Carmen.

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1: Vous êtes toujours sur Radio Campus Paris et pour notre interview, nous recevons aujourd'hui Frédéric Trottier. Bonsoir.
2: Bonsoir, bonsoir Baya.
1: Vous êtes ethnomusicologue et vous avez consacré votre thèse à la techno de Détroit. Alors pour commencer notre discussion, j'aimerais qu'on revienne sur l'origine de la techno. Elle vient de Détroit et a été créée par des DJ noirs. Et pourtant, la techno a été blanchie au fil de son exportation. Alors, est-ce que vous pouvez nous expliquer, Frédéric Trottier, cette colonisation blanche de la techno de Détroit?
2: Oui, tout à fait. Il y a une blanchisation de la techno qui part de plusieurs endroits. La première, c'est au moment où les premiers sons en fait techno vont arriver, notamment en Europe, donc en Angleterre et puis aussi en Allemagne. Les raves et les premières raves donc qui vont se mettre en place, et notamment la chute du mur de Berlin en 89, vont marquer notamment l'Allemagne et puis donc toute l'Europe est et ouest autour de cette image que la techno, c'est la musique de la chute du mur. Et c'est vrai, hein, pour toute une génération des années 80-90 qui avait la vingtaine ou la trentaine, c'est voilà, la techno, c'est cette musique-là. Donc il y a une image très forte qui va coller de blanche, donc d'image blanche de cette musique. Et puis après il va y avoir aussi une compréhension de la manière dont industriellement la musique s'est créée. C'est-à-dire que tout à l'heure tu parlais de Neil Rushton et cette création en fait de techno new dance sound from Detroit. Quand ça apparaît, en fait il y a des rivales qui vont se créer, donc c'est-à-dire que Neil Rushton est qui a du label, petit label, la filiale Ten Records de Virgin, donc petit label d'une grosse major, va bloquer les contrats des artistes afro-américains. Ça va pas du tout bien se passer. Et donc, les artistes afro-américains vont décider de manière assez unanime de s'opposer à ça et de faire face. Et l'industrie, généralement, elle aime pas beaucoup ça. Donc, par rapport à ça, ils vont aussi être moins visibilisés. Aux États-Unis, il faut savoir qu'encore aujourd'hui, la techno est pas du tout considérée, moins considérée que d'autres musiques. Même pour les communautés afro-américaines, ça a mis du temps avant que on reconnaisse que ce soit que la techno est noire, même aux États-Unis. Donc par rapport à ça, ouais, il y a une blanchisation qui s'est faite par le biais du capitalisme. Donc le fait qu'il y ait de gros festivals et la montée en festivalisation, transformation des raves en festivals aussi, etc.
1: On en parlera un peu après, mais il y a aussi, pour compléter, lors de la sortie de cette compilation, le journaliste Stuart Cosgrove, qui dit que la techno de Détroit, ça vient du groupe Kraftwerk. Ouais. Mais bien sûr, les pionniers avaient déjà créé avant d'entendre la musique de Kraftwerk, et aussi cette musique s'est inspirée du funk, de James Brown, ouais, donc à des racines noires. Et puis il y a aussi cet aspect où le côté, l'aspect futuriste, on ne penserait pas, je crois que c'est Jeff Mead qui dit ça, que des noirs puissent avoir le contrôle des machines.
2: Tout à fait. L'une des choses que je dis à mes étudiants quand je fais ce genre de cours, c'est imaginer un DJ, de quelle couleur il est. Voilà. Très souvent, les étudiants, en tout cas en France, pensent à un DJ blanc. En effet, pour revenir à ce que Grove disait, mais même d'autres, il y a des auteurs très très populaires de ce qu'on appelle les cultural studies, Popular Music Studies, comme Simon Reynolds, qui disait que la musique des Afro-Américains de techno était une musique d'intellectuel snob. Donc c'était un peu aussi les rangés, les Européens, les Européens classaient donc cette musique techno faite par des Afro-Américains un peu rangés sur le côté. Il faut attendre Kodwo Eshoun, qui a donc essayé, lui, en premier, en tant que militant et intellectuel, d'essayer de visibiliser le fait que en fait les racines, elles étaient vraiment déjà déjà bien impliqué, bien imbriqué. Quand on parle de proto-techno, il faut savoir qu'on parle des années 80, 81, 82. Donc, alors, on entendait une version remasterisée de Charivari. Mais en fait, voilà, il faut pas oublier que la techno, c'est bien avant 88, 89. Détroit, ça se développe dès les années 81, 82, quoi.
1: Et la techno de Détroit, c'est aussi un son qui est extrêmement lié à sa ville, à son histoire, mais aussi à sa géographie. Car à ses débuts et encore aujourd'hui, la musique a un enjeu géographique. La techno, c'est aussi la question de comment les Noirs arrivent à investir l'espace public. Donc ça débute avec les fêtes lycéennes dont j'ai parlé en première partie d'émission. Mais c'est aussi les Techno Rebels qui déménagent dans le centre-ville pour restaurer un noyau artistique. Mais aussi avec l'arrivée des raves sur le sol états-unien à partir de 1991 et les clubs. Est-ce que vous pouvez un peu nous parler de cet enjeu de réinvestissement de l'espace public?
2: Oui, bien sûr. Je pense qu'on parlera de Techtroit un peu plus tard.
1: Oui, c'est ça.
2: Donc avant de parler de ça, pour détailler un peu ce que c'était les prep et les jit parties, il faut voir que donc là on est dans les années 80 à Détroit. Il y a donc une communauté de jeunes qui est les preppies, donc c'est un peu l'élite de la communauté afro-américaine qui fait des soirées d'un côté, donc on est au nord-ouest plutôt de Détroit, et au sud-est vous avez les jits. Donc les jits, c'est plutôt les pimps, ceux qui vont sortir avec un peu plus d'intention de malveillante, on va dire, ceux qui veulent chercher un petit peu plus la bagarre. Donc tout ça c'est l'imaginaire de ces années 80-90 où justement la communauté afro-américaine, les jeunes afro-américains essayent de sortir de leur vase clos, de se rencontrer aussi par rapport à ça. Le réinvestissement va être difficile, long, mais on voit, donc comme tu le disais, dans les années 90, le fait que via la techno, les premiers festivals dont vont commencé à se développer, donc fin des années 90, ils vont commencer aussi à développer ce qu'on va appeler la muséification de la techno, donc interpeller aussi les autorités pour leur dire bah voilà, on a une communauté jeune afro-américaine qui veut développer sa musique, donner leur des lieux, essayer de les aider aussi à mettre en place donc des fêtes. Bon, il faut savoir que le modèle de la techno se fait toujours un peu en parallèle de ce qui se fait de manière plus institutionnelle. Mais voilà, il va y avoir des premiers pas tendus et un étalement en fait de cette communauté, de cette jeune communauté, sur tout le territoire de Détroit.
1: Eh bien, on va se retrouver juste après l'interview que j'ai faite il y a quelques semaines avec Jacqueline Coe. Jacqueline Coe est une réalisatrice qui a documenté la ville de Détroit et sa musique avec 4 films. Le court-métrage Détroit en 2001, The Cycle of Metal Machine en 2006, Men from Tomorrow en 2014 et Never Stop, la musique qui résiste, sortie en 2016. On écoute cette interview. Alors Jacqueline Coe, vous êtes allée plusieurs fois à Détroit pour filmer la ville et les producteurs, DJ, créateurs du son techno de Détroit. Et comment vous avez réussi à filmer les DJ? Parce qu'on sait que la scène techno, c'est une scène qui est assez underground, à ses débuts, mais aussi dans les années 90.
3: Oui, alors bonjour d'abord à tout le monde, je suis ravie d'être à votre antenne. Donc en effet, moi j'ai commencé à m'intéresser à la musique techno ici à Paris d'abord, grâce à Laurent Garnier, parce qu'il a très vite invité des DJ de Détroit, et donc j'avais envie de comprendre comment ils avaient pu être inspirés par une ville qui était autant en déclin. Donc je me suis dit, bah écoute, le mieux c'est que tu y ailles, que tu partes toute seule.
1: Et comment vous avez pris contact avec les DJ?
3: Alors voilà, parce que je les avais rencontrés à Paris. Okay. À l'époque, ils n'étaient pas connus. Et c'est ça qui a créé notre amitié. Donc voilà, très vite, je suis partie, mais carrément toute seule, avec mon petit matériel, ma petite caméra, le son, etc., etc. Et quand je suis arrivée, puisque j'avais la chance de connaître d'abord Mad Mike, qui est celui qui est l'exilé de l'intérieur, hein, en fait. C'est celui qui part le moins souvent à l'étranger, qui fait beaucoup de choses pour sa ville, qui a des studios dans Underground Résistance, où là, il y a chaque fois qu'on y va, il y a toujours plein de musiciens, pas seulement faisant de la techno d'ailleurs. Il y en a qui font du blues, il y en a qui font du... Enfin, voilà, c'est très ouvert. Et donc, c'est lui qui m'a donné le sésame pour entrer. Mais très vite, je leur ai dit, écoutez, voilà ce qui m'intéresserait, c'est que vous m'emmeniez dans les endroits qui vous inspirent le plus. Donc, évidemment, je me suis retrouvée dans toutes les usines détruites, etc. Et c'était magnifique parce qu'il n'y avait qu'à poser sa caméra et c'était fort, quoi. Mmh. C'était vraiment... Et je comprenais mieux, en effet, qu'est-ce qui avait pu les inspirer. Et puis aussi, je voulais retrouver absolument Mojo. Electrify Mojo, qui a quand même été le personnage qui, à la radio, a été celui qui a donner l'élan à la musique techno. Donc là, je suis retournée avec un caméraman et un preneur de son, parce que là, je voulais faire ce film qui était donc un long métrage, qui s'appelle donc Cycles of the Mental Machine, et qui m'a permis de rencontrer Mojo. Et donc, j'avais loué cette petite maison, et puis quelqu'un m'appelle et me dit, bon, alors, voilà, je suis Mojo. Donc, je pense qu'en effet, je peux peut-être vous rencontrer, mais surtout, vous ne me filmez pas, et vous ne m'enregistrez pas. Je dis, mais il n'y a pas de souci, déjà vous parler et que vous m'expliquiez comment les choses se sont passées, c'est déjà énorme pour moi. Donc voilà, et puis il me donne rendez-vous. Et là, il a été merveilleux parce qu'il m'a dit, voilà, on n'enregistre pas ce que je fais, mais peut-être on va quand même en faire un petit peu. Et puis surtout, il m'a aussi donné l'autorisation de lire certains fragments de son livre dans mon film et aussi d'utiliser certaines des émissions qu'il avait faites, le Midnight Funk Association, et puis Mad Mac qui m'avait dit « Moi non plus, je ne veux pas être filmé », ce qui était bien pour un film. Mes deux principaux personnages ne voulaient pas du tout. Et alors, il a dit « Ah oui, mais si Mojo dit oui, je dirai oui aussi, mais tu me filmeras de dos. » Et après, j'ai fait Never Stop, qui est beaucoup plus récent. Voilà, où là, de je 2016, voulais ouais. les interroger plus sur la création de leur label indépendant. Comment ça fonctionne? Comment ils ont traversé la crise du disque? Comment, même 30 ans plus tard, ils sont encore là? Donc, c'était ça que je voulais comprendre. Et surtout, ils ont fait ça quand ils avaient 18 ans, 19 ans. Voilà.
1: Et justement, peut-être pour parler un peu des labels indépendants, vous l'avez dit, la techno de Détroit, ça s'est apparu dans un moment où le rock'n'roll était très présent, les majors étaient très présents. Et donc, comment... les DJ ont réussi à créer justement ces labels indépendants.
3: Alors, je pars moi des pionniers, hein, des quatre premiers. Voilà, il y avait Kevin Saunderson aussi. Il y avait donc Derek Mack, voilà, Carl Craig, Jeff Mills. Voilà, les tout premiers. Et c'est très important de dire aussi qu'il est nécessaire qu'il y ait un petit, même petit, mais un collectif, pour arriver à s'entraider, parce que c'est ce qu'ils ont fait vraiment au début. Ils étaient tous en rage contre le rock'n'roll. Ils n'en pouvaient plus, et c'est pour ça aussi que ça a matché avec Mojo. Mojo voulait pas qu'on le voie. C'est-à-dire, c'est ce culte de la personnalité qui était devenu vraiment pour eux insupportable, excessif dans le rock'n'roll, où c'était comme si c'était des dieux vivants, ça, ils voulaient le casser. Donc, en plus, eux, ils étaient blancs. Les mecs du rock'n'roll, pour beaucoup, étaient blancs. C'est eux qu'on ramassait, en plus, tout ce qui venait de la musique noire, hein, tout ce qui venait du blues, tout ce qui venait...
1: Le funk,
3: etc. Ouais. Et comme par hasard, c'est eux qu'on était des demi-dieux, quoi. Donc, ils étaient en rage totale contre ça. Donc, ils ont pris... Et c'est, pour moi, important, parce que c'est politique et philosophique. Et c'est ça qui est beau. C'est que, d'accord, ok, il y a le talent, la musique et tout ça, mais comme le dit Jeff Mills, la musique est une arme. C'est aussi une arme. Elle dit des choses de ce qu'on refuse dans la société, de ce qu'on refuse dans le politique. Voilà, ce qui comptait, c'était de proposer une musique différente qui tenait compte aussi de la technologie, parce qu'en fait, l'art, il est toujours en relation avec les avancées technologiques. Tout à coup, sont apparus les magnétophones sans fil, les samplers, etc. Et ils ont commencé à constituer, même avec le peu de moyens qu'ils avaient, le home studio. Ils ont tous eu leur home studio. Et ça leur permettait, en plus, à 17-18 ans, d'ailleurs, Jeff me raconte que des fois, sa mère lui envoyait ses chaussons à la figure parce qu'elle n'en pouvait plus, quoi, de tous les essais qu'il faisait chaque fois qu'il rentrait à la maison. Et Juan Atkins, Prince m'a dit une chose très très belle. Et il m'a dit, mais tu sais pourquoi j'ai commencé ça au début? C'est juste pour pas mourir psychiquement. Je voulais pas mourir psychiquement. J'avais besoin de créer. Compte tenu de tout ce qu'il y avait chez nous, la vitesse, les chaînes de montage, les gestes répétitifs, etc., etc. Tout ça nous a inspiré et tout ça a fait qu'en effet, on m'a proposé quelque chose d'autre. Mais à l'époque, c'était même pas pour être connu. On n'a jamais pensé qu'on allait être connu.
1: Oui, dans...
3: voilà, le but, c'était vraiment musical.
1: Oui, dans plusieurs de vos films aussi, on voit bah, par exemple Jeff Mills qui dit qu'il s'en fiche de la rentrée d'argent, oui, de ce que ça fait, et que ça montre bien un peu un contre-modèle face au capitalisme. Aussi le fait que les vinyles étaient pressés aussi
3: à Detroit
1: avec Acker Records, oui, Pressing Plane et Sound Enterprise. Yeah. Et juste pour finir une dernière question, donc dans ce contexte d'un déclin de Détroit dans les années 80, moi je trouve que ce qui est assez inspirant, c'est que la techno a aussi émergé comme un message d'espoir dans vos films. McBenz, il dit « Je vis dans le problème, donc je dois faire partie de la solution ».
3: Exactement, exactement. Tous ces musiciens noirs américains, dès qu'on est avec eux, le politique est tout le temps là. Et c'est ça qu'ils ont aussi. Cette puissance, cette dignité, cette volonté de fonctionner, même si les majors ne les veulent pas. Même si on dit que, comme je vous dis, ils sont très peu invités aux États-Unis. Même ici en Europe, les gens ont mis longtemps à comprendre que c'était fait par des Noirs américains. Tout le monde pensait que c'était fait par des Blancs. Ça, il faut le dire quand même. Tous les premiers, à part Mad Mike, qui n'a pas fait les mêmes études. Mais tous les autres, ils ont été à la fac. Parce que, comme ils me disent tous, on déteste et on adore Detroit, parce que nos parents, en travaillant dans les usines, nous ont permis de... Ils ont pu nous payer des études à la fac. Et on a tous des bacs plus 5. On n'est pas forcément des pauvres et des ignorants. On a eu cette chance. On s'est trouvé juste au moment où la ville... voilà. Et après, on était mieux armés pour, en effet, savoir comment faire fonctionner une auto-entreprise, savoir comment, en effet, avoir la chance d'avoir de quoi faire presser nos albums tout de suite, de se servir d'Internet qui commençait vraiment pour envoyer voilà, nos disques nous-mêmes, faire les pochettes nous-mêmes, aller à la poste nous-mêmes, écrire à 500 producteurs de radio, mm-hmm, et de disques comme a fait Jeff Mills. Voilà, pour en avoir 25 qui disent « Ok, je suis intéressé ». Eh bien, c'est ça, quoi. C'est-à-dire vraiment être dans cette énergie... on n'est pas victime. Moi, j'ai toujours considéré que c'était des vainqueurs. Voilà.
1: Merci, Jacqueline Coe.
3: Merci à vous.

0: are in the midst of very strange times. The nation is being run by a maniacal megalomaniac who talks in lies and false truths, who embraces racism, who would rather divide us than see us live in harmony. Tells white militias to stand down and stand by, giving them the green light to attack us. Allows racist police to murder us and not be held accountable for their actions. The systematic and psychological torture of people of color that continues through the media that allows us to see how we are being murdered. Crime so blatant, even the blind can see. So just how blind will America be?
1: Vous êtes toujours sur Radio Campus Paris pour notre pause musicale. C'était Blind America de la DJ Minx sur le label indépendant Women on Wax Recordings, qu'elle a lancé en 1996 avec un collectif de femmes DJ de Détroit. Et je remercie Jacqueline Co pour sa participation à l'interview. Et donc nous sommes de retour en studio avec Frédéric Trottier. Et donc pour continuer notre discussion, j'aimerais qu'on revienne sur le fait que la techno de Détroit, on l'a compris, c'est un autre modèle pour faire de la musique face à l'industrie musicale. Mmh. Et se pose la question de comment maintenir ce modèle. Et un exemple d'une résistance de ce contre-modèle marchand est le festival Tech 3, qui est un de vos terrains de recherche en 2014. Est-ce que vous pouvez un peu nous en parler?
2: Oui, bien sûr. Festival Tech 3 est un petit festival qui a lieu tous les ans depuis 2011, qui a eu différentes formes. Il s'est construit par rapport à un autre modèle de festival que je vais rapidement présenter, qui est le Movement, donc connu par ceux qui adorent la techno, comme le DMF, donc le Detroit Electronic Music Festival. Le Movement, qui est un énorme festival qui réunit sur 3 jours 300 000 personnes. Je ne sais pas si vous voyez la correspondance se faire dans nos têtes. C'est 600 000 personnes qui vivent à Détroit. C'est-à-dire que sur 3 jours, la ville change complètement de manière de penser, de manière de vivre. Et la plupart des touristes et des personnes qui viennent à ce festival sont peu des habitants de Détroit. Et donc, à côté, donc généralement ça se fait fin mai, le Movement, en juin ou en juillet se déroule le TechTroit, qui est juste à côté, dans le centre-ville de Détroit, à Harmony Park, qui est un parc où vivent une population très très précaire de SDF, un parc qui est entouré aujourd'hui de jolis bureaux, de jolis restaurants.
1: Oui, la ville s'est réembourgeoisée.
2: Exactement. Donc ce festival qui continue à vivre dans un centre-ville sans être le festival institutionnel qu'est Movement, c'est une force. C'est-à-dire que ce festival qui a été créé par Heather Ray et Raoul Roach, d'ailleurs qui est le frère de DJ Rolando, Underground Resistance, tout ça, il a réussi à continuer à faire émerger donc ce festival qui est gratuit, qui accueille des DJ de la scène locale, qui sont dans différents styles. Donc ça va vers la ghetto tech, techno, house, et donc il y a un vrai mélange des styles. Les gens qui sont sur place sont des habitants de Détroit ou des habitants du Michigan. On est censé donc apporter aussi de la nourriture, parce que toute la nourriture collectée est donnée donc à une association. On est dans un autre modèle de festival. Il n'y a pas d'entrée-sortie, c'est gratuit. On est beaucoup plus proche d'un modèle de free party, par exemple, qu'on connaît peut-être de manière plus classiquement. Et avec une proximité avec les DJ aussi, avec lesquels on peut venir, on peut aller discuter, quoi.
1: Mais alors, il y a un petit bémol, c'est que ce festival a été relocalisé et en dehors de la ville, en périphérie.
2: Oui.
1: Et ça revient sur ce qu'on disait, sur l'enjeu géographique, l'investissement de l'espace public.
2: Oui, tout à fait. Aujourd'hui, à Détroit, en tout cas dans le centre-ville de Détroit, on connaît toutes les problématiques de centralisation, de centrisme, du fait qu'on sort du centre toutes les formes d'art, de culture qui ne plaisent pas à l'institution. Eh bien, voilà, depuis 2016-2017, le Tech 3 a dû sortir. Il y a eu évidemment sa version aussi live stream pendant le Covid. Et à partir donc de 2021, le Tech 3 ne s'est plus fait dans le centre-ville. En effet, il joue maintenant à Cortés, donc qui est un quartier gentrifié. Et donc, pour avoir des camarades qui sont passés, parce que je n'ai pas eu le temps de faire du terrain là-bas, à cette période-là, la dynamique socio-culturelle, elle a beaucoup changé, elle a assez évolué. Mais l'idée, c'est toujours de rester dans cette idée de militance et d'avoir un public de Détroit. Ça profite à des DJ de Détroit et un public de Détroit.
1: Alors la techno, c'est quand même un monde qui est dominé par les hommes. Ceux qu'on présente comme les pionniers de la techno de Détroit sont tous des hommes. Alors j'ai pris un parti pris, c'est de faire une playlist paritaire avec des nouveaux visages qui fait, pour certains auditeuristes peut-être, il manque les DJ stars. Mais pour moi, c'était important de mettre en avant les DJ femmes également. Donc je les recite avec celles que j'ai programmées, Kay Hen, Ash Lauren, City Girl Carmen et DJ Mix. Est-ce que, alors, Frédéric Trottier, vous pouvez nous expliquer, nous parler un peu de la place des femmes dans la techno de Détroit?
2: Oui, bien sûr. Je commencerai par DJ Mix. DJ Mix, personne incroyable que j'ai eu l'occasion de rencontrer, donc a créé son label, comme tu le disais, Women on Wax, en 96. DJ Mix, qui en fait a appris à faire du DJing avec Ken Collier. Donc Ken Collier, c'est aussi avec Electrifying Mojo, l'un des personnes fondatrices en fait de cette communauté. Ken Collier, qui était un DJ homosexuel. Et en fait, DJ Mix, elle a appris à être DJ en même temps que Derrick May, dont on parle beaucoup plus souvent, et d'ailleurs en ce moment un petit peu moins pour des raisons aussi de problèmes de violence sexiste sexuelle.
1: Ouais.
2: Voilà, en fait, DJ Mix, elle a percé en même temps que Derrick May. Elle me le disait en interview, elle a été maman en même temps qu'elle devait développer son rôle de DJ, devenir productrice, puisque c'est ça. Aujourd'hui, enfin, à l'époque, dans les années 90, on pouvait être juste DJ. Maintenant, on peut plus être juste DJ, faut aussi être productrice. Donc la difficulté pour elle, pas oublier que cette base de DJ féminine, elle s'est aussi basée donc sur Kellyanne qui nous a quitté il y a quelques années maintenant, qui pareil réussissait en fait à faire que différentes communautés se tiennent. Kellyanne, Stacy Autowax Hale, DJ Ming, ce sont des membres de la communauté house techno queer, donc qui ont aussi en fait, ce sont les premières et premiers, enfin les pionniers de la techno qu'on citait tout à l'heure, les hommes ont dansé en fait sur leur dance floor. Et ça, bon, on commence à retrouver ces histoires-là. Je sais qu'il y a de très bons articles là qui sont sortis dernièrement sur ces questions-là. Voilà, on redécouvre en fait. Et c'est la question de toujours aussi, quand on a l'occasion de prendre la parole, et merci de me la donner, de resituer aussi cette histoire des sexualités et aussi des femmes dans le monde du DJing, quoi.
1: Merci beaucoup Frédéric Trottier. L'émission touche à sa fin. Je remercie aussi Jacqueline Co pour sa participation. L'actualité de nos invités, Jacqueline Co a sorti son dernier film Toujours y joueront avec le vent. Merci au réalisateur de l'émission Joey. Vous pouvez retrouver la playlist et cette émission sur le site de Radio Campus Paris et sur vos plateformes de podcast. Vous pouvez également nous suivre sur Instagram pour continuer à découvrir la ville de Détroit. On se quitte sur le morceau Wave Riden de Kyle Hall, qui fait partie de la dernière génération des DJ de Détroit. C'était Sound Power. Rendez-vous le mois prochain, le mardi 7 avril à 21h. Très belle soirée sur Radio Campus Paris.

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1: Pour commémorer les victimes de Tiananmen, du jour au lendemain, c'est devenu un crime.
2: Car depuis 6 ans, le paysage a radicalement changé. Après les grandes manifestations pro-démocratie de 2019, Pékin a imposé à Hong Kong une loi sur la sécurité nationale.
1: Les manifestations publiques de deuil sont désormais criminalisées à Hong Kong. Et le gouvernement chinois considère toute reconnaissance de ces atrocités comme une menace pour la sécurité nationale. Au lieu d'assumer ses responsabilités ou d'ouvrir des enquêtes, la Chine applique à Hong Kong les mêmes méthodes qu'en Chine continentale, l'effacement systématique de la mémoire de Tiananmen.
2: Face à la censure, chaque année, à l'approche du 4 juin, jour anniversaire du massacre, les Hongkongais continuent de faire vivre malgré tout cette mémoire en déposant sur les bancs du parc Victoria des bouquets et des fleurs en papier.
3: Pour Pékin, les sanctions et les pressions américaines sur l'Iran ne permettront pas de résoudre le problème. Réponse à Washington qui veut, lui, renforcer sa guerre économique pour faire plier Téhéran, mais a besoin de l'appui de la Chine, alors que plus d'un quart des échanges commerciaux avec Pékin. Un Palestinien a été tué à Jenin, dans le nord de la Cisjordanie, occupée par des tirs de l'armée israélienne. Il s'agirait d'un ancien officier des forces palestiniennes de sécurité, recherché par Israël après l'attaque commise par son fils à Tel Aviv en 2022. Un nouveau décès qui intervient au lendemain de l'appel de 4 pays européens à Israël, l'Allemagne, la France, l'Italie et le Royaume-Uni. Demandant de mettre fin à l'expansion des colonies en Cisjordanie occupée.

0: 1200 logements, c'est surtout un coup de grâce porté à l'État palestinien. Ce plan de construction coupe la Cisjordanie occupée en deux. S'il voit le jour, il n'y aura plus de continuité territoriale entre Ramallah, Jérusalem-Est et Bethléem. Le projet E1 a été gelé pendant de longues années face à une forte opposition de la communauté internationale, y compris des Américains. Mais il y a un an, le gouvernement israélien l'a sorti des cartons. Benjamin Netanyahou a déclaré clairement à cette occasion, il n'y aura pas d'État palestinien. L'objectif est de créer une situation irréversible, de donner un coup d'accélérateur à la colonisation avant les élections le 27 octobre prochain. L'appel d'offres court jusqu'au 19 octobre, liant les mains du prochain gouvernement. Frédéric Misselin, Jérusalem, RFI.
1: Le FSB a arrêté un homme, un ressortissant étranger accusé d'avoir tenté de faire voler dans Moscou des drones de reconnaissance. Les services de sécurité russes l'accusent de transmettre des informations à l'Ukraine. En Russie, où les craintes d'une mobilisation militaire gagnent une partie de la population, selon Relocats, une entreprise d'aide à l'émigration fondée par l'opposant en exil Maxim Katz, les demandes pour quitter le pays ont fortement augmenté ces dernières semaines. Beaucoup cherchent désormais à partir avant l'automne, par peur d'être envoyée au front. Sofia Katsenkova.
2: Quitter la Russie avant qu'il ne soit trop tard. Depuis plusieurs mois, c'est l'inquiétude qui revient souvent dans les messages reçus par Relocats, un site qui conseille les Russes cherchant à quitter le pays. En début d'année, la plateforme recevait 10 à 20 demandes par jour, mais depuis cet été, Alexandra Nazarova de l'agence affirme recevoir plus de 120 requêtes par jour.
3: Avant, les gens nous écrivaient pour des raisons bien précises, parce qu'ils étaient vraiment touchés de près, mais aujourd'hui, c'est plus un sentiment généralisé. Il est impossible de vivre ici, il faut partir. Et puis bien sûr, la peur de la mobilisation, on nous écrit beaucoup à ce sujet.
2: La Russie n'a pas annoncé de mobilisation militaire, mais les récentes rumeurs d'une possible annonce après les élections législatives en septembre alimentent les craintes.
3: Les hommes écrivent plus souvent qu'ils doivent partir de toute urgence avant l'automne pour éviter d'être mobilisés si cela devait arriver. On reçoit également des messages de futurs conscrits, c'est-à-dire des jeunes de 17-18 ans qui ont très peur. Les femmes écrivent aussi, mais très souvent, pour leurs fils, leurs maris, leurs compagnons ou leurs frères. La plupart du temps, les demandes proviennent de personnes âgées de moins de 40 ans.
2: L'Arménie, la Serbie et la Géorgie restent les destinations privilégiées pour les Russes. Elles sont rapidement accessibles et permettent plus facilement de s'installer.
1: Le trafic des navires va être réduit dans le canal du Panama dès le mois de septembre. Décision nécessaire face à la baisse des précipitations causées par El Niño, un phénomène naturel temporaire créant des épisodes climatiques extrêmes partout sur la planète. Il revient tous les 2 à 7 ans, mais il est renforcé par le réchauffement climatique cette année. Pourrait battre tous les records alors que la COP17 est réunie en ce moment en Mongolie avec un objectif, mettre en lumière les moyens de lutte contre la désertification, la sécheresse et la dégradation des sols. Parmi les solutions, le pastoralisme, cette pratique ancestrale qui existe partout sur la planète. En France, elle concerne plus de 60 000 exploitations. Reportage dans la savane du Cap de Laoussaï sur l'île de la Réunion, dans l'océan Indien, où 280 hectares protégés servent aussi de pâturage sur des terres touchées par la sécheresse. Lola Fourmi.
4: Accompagner 200 chèvres et boucs dans la savane pour se régaler d'arbustes et de buissons, c'est le quotidien de Boris Astourne, éleveur de race locale et maraîcher bio.
5: Ils ont couru sous un, on appelle ça un touffe zépina, une espèce exotique envahissante, qui est dangereuse, elle a des grandes épines, de la grandeur d'un doigt.
4: Parce qu'ils adorent.
5: Parce qu'ils adorent ça. Ça contribue à préserver le paysage parce qu'on les fait manger les espèces exotiques envahissantes qui sont en train d'envahir le milieu. Ça permet aussi de réouvrir et de maintenir des sentiers ancestraux. Ça permet aussi par le broutage et le piétinement de lutter contre les incendies.
4: Boris Astourne pratique l'éco-pastoralisme ici depuis 2018 et les vertus sont nombreuses, abonde Fanny Karasoumé, ingénieure agronome et chargée de mission pour l'autonomie fourragère de la Réunion.
6: Les animaux, quand ils vont piétiner, ça va permettre de décompacter le sol. Donc en fait, l'eau va s'infiltrer plus rapidement et permettre d'avoir plus d'eau disponible pour les plantes. Et ensuite, les animaux, quand ils vont pâturer, ils vont faire des bouses, ils vont faire des crottes, ils vont fertiliser. Donc en fait, en fertilisant, on aide les plantes à se développer et donc on lutte contre la désertification et le fait qu'avec la sécheresse, il n'y ait plus du tout de plantes.
4: Autre point fort, les cabris pays, comme on les appelle ici, vont aussi brouter dans certains vergers, ce qui évite aux producteurs d'utiliser des intrants chimiques ou des débroussailleuses. Lola Fourmi, La Réunion, RFI.
1: En football, la Guinée est officiellement candidate à l'organisation de la Coupe d'Afrique des Nations. Le premier

0: ministre a officialisé cette demande hier dans une lettre adressée à la CAF. Conakry vise l'organisation du tournoi en 2032 ou en 2036. La Guinée souhaiterait devenir une place forte des événements sportifs internationaux. Pour la CAF, c'est une candidature de plus à étudier pour 2032 puisque l'instance africaine a reçu il y a quelques semaines la candidature conjointe des pays de l'Alliance des États du Sahel, c'est-à-dire le Burkina Faso, le Mali et le Niger. Voilà, c'est la fin de ce journal. Merci de l'avoir suivi. Restez à l'écoute de RFI.
1: 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Juliette Rangeval.
2: Bonjour, des élèves de première s'invitent dans cette émission pour poser des questions à la rédaction. À l'occasion des rendez-vous de l'histoire de Blois, nous avons travaillé avec Françoise Rimlinger, professeure d'histoire-géographie au lycée de Seigne de Blois. 4 heures par semaine, elle accueille un groupe d'élèves venus de 9 classes de première différentes en spécialité HGGSP. Histoire, géographie, géopolitique et sciences politiques, vérification de l'information, avenir des médias. Aujourd'hui, ce sont leurs questions que vous entendrez. Avec une question de Rose Gouin pour commencer, qui interroge les fondamentaux du journalisme.
3: Comment faites-vous pour rester neutre quand vous traitez une information qui divise beaucoup l'opinion publique ?
2: Bonjour Samy Boukhalifa.
4: Bonjour Juliette.
2: Vous êtes le chef du service international de RFI. Vous étiez en poste à Jérusalem jusqu'à il y a quelques mois. Vous en avez couvert des sujets polémiques, la guerre à Gaza, les attentats du 7 octobre. Alors, comment fait-on pour rester neutre ?
4: Alors, au risque de surprendre, on ne l'est pas et on ne peut pas l'être. Personne n'est neutre. Ce qu'on attend de nous, ce que moi, les exigences que je m'impose, ce n'est pas de la neutralité, c'est de l'intégrité et de l'honnêteté professionnelle. Je m'explique. On ne peut pas être neutre parce que chacun de nous a des principes moraux. Chacun de nous a une sensibilité politique, religieuse ou autre, ou une absence de sensibilité d'ailleurs. Et donc, à cause de ça, ben, on est humain et donc on ne peut pas rester neutre face à certaines situations comme le drame humanitaire à Gaza. Si je devais développer, je dirais j'ai traité la guerre à Gaza depuis le 7 octobre.
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0: Radio Campus Tour avec ce fond de funk là. Je sais pas ce que c'était, mais c'était le son qu'on vient de lancer, Seb. Ah, il a pas de micro, je l'interroge, mais il a pas de micro, c'est pas grave.
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Mesdames et messieurs, bonsoir et bienvenue dans le Campus Jazz Club. Musique s'il vous plaît, le Campus Big Bang. Ce soir, nous avons l'immense honneur de vous parler d'une rencontre entre deux mondes qui sont celui de Louis Malle pour le cinéma et Miles Davis pour le jazz en créant un très grand film des années 50 qui est Ascenseur pour l'échafaud, devenu culte avec cette BO, notamment grâce à ce générique.

avant de parler de l'histoire de ce film, parlons du synopsis. Florence aime Julien Tavernier, que son mari Simon Carala, un homme riche et redoutable, a pris dans ses affaires. Ils préméditent ensemble un crime parfait. Julien fabrique un alibi indiscutable. Il tue Simon et maquille son crime en suicide. Le hasard intervient. Julien est bloqué dans l'ascenseur, le portier ayant coupé le courant. Pendant qu'il tente de s'évader, deux jeunes gens volent sa voiture et tuent deux touristes allemands. Julien est donc recherché pour ce meurtre qu'il n'a pas commis. Sera-t-il condamné

Louis Malle veut adapter le roman du même nom de Noël Calef, paru en 1956. Alors il avoue s'être influencé du maître de suspense, qui est Alfred Hitchcock, surtout de l'œuvre de Robert Bresson, un cinéaste français, avec qui il collabore sur le film Un condamné à mort, s'est échappé en 1956 en tant qu'assistant pour réaliser son film. Avant ce grand film, Le Monde du Silence, sorti en 1956, est la première réalisation de Louis Malle, en collaboration avec Jean-Yves Cousteau, qui recevra la première Palme d'Or pour une réalisation française et aussi l'Oscar du meilleur film documentaire. On retrouve donc une influence entre les deux mondes que Louis Malle explique. Dans de nombreuses scènes, surtout à l'intérieur de l'ascenseur, je prenais exemple sur Bresson. Les dialogues sont écrits par l'auteur français Roger Nimier, à qui on doit le livre Hussard bleu, qui sont ses premiers dialogues pour le cinéma. Louis Malle ne s'intéresse pas uniquement à l'intrigue, mais aussi aux relations psychologiques et à l'acuité des rapports entre une femme et deux hommes. Nous revenons après pour parler du casting du film.

près 10 ans d'attente pour que Louis Malle lui offre finalement ses premiers deux grands rôles importants dans ses films, Ascenseur pour l'échafaud bien sûr et Le Feu Follet, Maurice René s'identifie alors à des personnages inquiets, habités par un mal de vivre, par son rôle de Julien Tavernier en l'occurrence. Jeanne Moreau est sortie du conservatoire en ayant une formation très classique. En plus d'un certain érotisme qu'on lui attribue surtout pour son rôle dans le film La Reine Margot, dans ses premiers rôles, elle joue avec Fernandel ou Jean Gabin en montrant un certain talent dans les comédies. Il faut attendre ce film pour qu'elle révèle un réel modernisme dans son jeu, dans un rôle beaucoup plus dramatique. Elle tourne d'ailleurs par la suite un deuxième film de Louis Malle, Les Amants, la même année en révélant son talent d'actrice. Ensuite, Louis Malle donnera une autre opportunité, pour Jeanne Moreau et Maurice René pour rejouer ensemble dans Le Feu Follet, puis dans Les Vainqueurs de Karl Rove. Puis dans Les Vainqueurs de Karl Foreman, un réalisateur britannique qui sont sortis en 1963. Mais d'autres grandes icônes apparaissent dans le film en faisant leur première apparition sur le grand écran, car on peut retrouver Lino Ventura et Charles Denner jouant deux rôles d'inspecteur, puis aussi Jean-Claude Brialy en tant que client dans le motel. Écoutons à nouveau cette merveilleuse BO avant de parler de sa création.

À l'origine, Louis Malle aurait proposé à Germaine Taillefer, une compositrice française, d'écrire la bande-son. Mais étant un grand passionné de jazz, Louis Malle demande à Miles Davis et à son quintet d'improviser l'accompagnement musical en passant les séquences en direct et ce trompettiste de génie qui les interprète à sa façon et en une nuit d'enregistrement qui lui permettra d'être reconnu partout en Europe. Il existe toute une littérature sur les conditions de mixage de la musique du film, c'est-à-dire son importance dans le film pour souligner son récit, qui est quasi mythique par les cinéphiles. La musique est recomposée par le grand prix du disque de l'Académie Charles Cros, qui est composé de critiques et spécialistes du disque en 1958. Ce film noir, sorti en 1958, bien sûr, est considéré comme l'un des premiers longs-métrages de la Nouvelle Vague, où Louis Malle recevra, pour cette première œuvre personnelle, le prix Louis Deluc, une récompense cinématographique française pour devenir une référence dans le monde du cinéma, mais aussi dans la musique.

On vient de finir avec les derniers titres de cette magnifique BO pour finir notre session jazz de ce soir. Mais nous avons réservé une surprise après notre note musicale pour continuer à écouter la BO de Miles Davis. 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Et d'ici notre prochaine ouverture sur radiocampusrouen.fr et aussi sur le 92.9, faites écouter du jazz à vos oreilles.

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0: Oyez, gentes dames et nobles seigneurs, voyageurs du temps et curieux des lettres, approchez, prêtez l'oreille à l'écoute de l'essentiel sur la 90.8 FM, il est 10h. Car il sera ici compté l'étrange naissance d'une mémoire. Une cité s'élève devant nous, Paris, non pas telle qu'elle fut, mais telle qu'un esprit l'a rêvée. Cet esprit est celui d'un écrivain. En son œuvre Notre-Dame de Paris, il forge de mots et d'ombre une ville ancienne, peuplée de cloches, de pierres et de destinées tragiques. Mais sachez ceci, ce Moyen-Âge que vous contemplez n'est peut-être point celui des chroniqueurs. Il est celui d'un siècle, celui d'un regard, celui de Victor Hugo. Et c'est dans les replis de son manuscrit entre ratures et dessins que nous allons aujourd'hui pénétrer. Bienvenue dans les chemins de traverse de la recherche avec Clémence, Zoé, Clairly pour la technique. Nous recevons une chercheuse qui sonde un mystère, celui de cet écrivain du 19e siècle qui a transformé notre vision au Moyen-Âge. Entrons donc dans l'atelier de Victor Hugo avec Maria Julia, doctorante en études médiévales à l'université Alberta, Lisbonne, Portugal, et membre, bien sûr, collaboratrice de l'Institut d'études médiévales de l'université de Nova aussi de Lisbonne. Alors Maria, bonjour.
1: Allô, bonjour. Merci beaucoup de m'accueillir ici aujourd'hui. Merci à toute l'équipe aussi. Je suis très contente d'être ici. Merci.
0: Très bien, Maria. Alors, tout de suite, alors, on se dit, mais attends, quand tu ouvres le manuscrit de Victor Hugo, est-ce que, du moins, ce que vois-tu vraiment, je me dis, est-ce que tu lis ou est-ce que tu regardes ce manuscrit?
1: Alors, pour ma recherche, je regarde surtout. C'est très intéressant parce que le texte, c'est très complexe, mais ne change pas beaucoup. Alors, je regarde surtout les notes, les dessins, les corrections. Alors, pour ma recherche, c'est plus intéressant de regarder. Et après, je peux lire, mais je peux lire un livre normal, pas le manuscrit lui-même.
0: Ouais. Alors, tu as travaillé directement, on va dire, à la Bibliothèque nationale de France, de Paris. Et face au manuscrit original, est-ce que cela change la lecture?
1: Oui, oui, c'est un privilège, je pense, de voir le matériel de Victor Hugo qu'il a écrit. Il a écrit et aujourd'hui, c'est un roman superbe. Et alors, c'est un privilège d'aller à la bibliothèque et lire et voir la lettre de Hugo et tout le processus du roman. C'est super.
0: Alors, pour entrer en plein dans cette émission, nous allons partir avec le fou de Notre-Dame pour tisser la première toile sonore.

0: véritable artefact culturel inscrit dans l'histoire des premiers enregistrements sonores, le fou de Notre-Dame, interprété par Marcelly de la Gaîté Rochois, une chanteuse populaire de café-concert. Alors, Julia, soyons un peu provocateurs. Alors, Hugo est-il historien ou illusionniste?
1: Alors, Victor Hugo, ce n'est pas un historien. Il est un romancier. Il utilise l'histoire pour créer la narrative, le récit, l'histoire. Il a beaucoup étudié pour faire ça, mais Notre-Dame de Paris, c'est une fiction. Alors, il est romancier. Il utilise l'histoire pour créer une ambiance et donner une sensibilité à l'histoire. Notre-Dame de Paris, c'est un roman historique. Alors, le roman historique, il utilise les sources historiques, l'histoire, pour créer la fiction. Alors, l'histoire donne une sensibilité à la fiction. Non, au contraire, pardon. Oui. Ah, ouf. Alors, je peux dire que Victor Hugo... Il n'est pas un historien. Il a beaucoup étudié, oui, bien sûr, mais il est un romancier. Il utilise l'histoire pour faire la fiction. Ouais. Et c'est ça le grand, comment je peux dire, c'est très chouette de lire un roman historique pour ça. C'est l'histoire, mais on n'a pas oublié que c'est une fiction. Et ce mélange, c'est super dans la littérature. Ouais.
0: Alors donc, ce Paris médiéval, est-il vrai? C'est quoi donc finalement le médiévalisme?
1: Alors, non, j'ai étudié ça dans mon master. J'ai comparé la Paris de Hugo et la vraie Paris. Et je peux dire, à mon avis, que Paris, c'est une bonne représentation de la Paris de Moyen-Âge. Mais ce n'est pas vrai, c'est une fiction. Notre-Dame de Paris, c'est toujours une fiction. Mais je pense, à mon avis, que c'est une bonne représentation du Moyen-Âge. Ce n'est pas vrai, pas du tout. Mais il y a quelque chose, oui, on peut, oui, c'est ça, c'est vrai. Mais pas du tout, pas tout, parce que c'est une fiction. Et alors, le médiévalisme, c'est quand l'époque plus récente évoque le Moyen-Âge. Par exemple, les jeux vidéo, des TV shows comme Game of Thrones, par exemple. Alors, mais le plus intéressant, c'est que l'époque a dit plus sur l'époque que le Moyen-Âge lui-même. Tu comprends? Ouais. Alors, quand Victor Hugo parle sur Moyen-Âge, il parle plus sur le 19e siècle. C'est super. C'est ça. Alors, le médiévalisme, c'est quand les époques évoquent le Moyen-Âge au présent, mais le médiévalisme parle plus sur l'époque qui parle sur le Moyen-Âge. C'est fait un peu de confusion, mais c'est ça.
0: D'accord. Alors, si on met face à face, on va dire, une enluminure médiévale et une description de Hugo, alors, qu'est-ce qui change?
1: Alors, une enluminure médiévale est une représentation produite dans son propre contexte historique. Alors, la enluminure médiévale, elle va parler sur la religion ou sur la politique, mais au Moyen-Âge.

0: Alors, la Paris de la description de Paris du Hugo, c'est une représentation, c'est un effort de décrire le passé. C'est différent. Alors, si on compare les deux, on peut voir comment une ville, Paris, peut être représentée de manière de manière différente selon chaque époque. C'est très intéressant. Alors, l'illuminure, c'est un témoignage direct du Moyen Âge, parce qu'elle était produite au Moyen Âge, bien sûr. Et la description de Hugo, c'est une reconstruction du passé au dixième siècle. Oui.
1: D'accord. Et Maria, on va dire c'est le moment de faire, on va dire, la lecture d'un petit morceau du texte de ce manuscrit original de Hugo. Voilà, on t'écoute.
0: D'accord. Ok, je vais lire un extrait du chapitre Paris à vol d'oiseau, où Hugo écrit la vie médiévale. Ce chapitre, je peux dire que c'est mon préféré parce que Hugo, il décrit Paris au Moyen Âge et c'est super parce que le lecteur, il peut voir la Paris, il peut écouter les rues et il peut sentir les odeurs et tout ça. Alors c'est super ce chapitre, c'est mon préféré. Ouais. Ok. Nous venons d'essayer de réparer pour le lecteur cette admirable église de Notre-Dame de Paris. Nous avons indiqué sommairement la plupart des beautés qu'elle avait au XVe siècle et qui lui manquent aujourd'hui. Mais nous avons omis la principale. C'est la vue du Paris qu'on a découvert alors du haut de ses tours. Le Paris d'il y a 350 ans, le Paris du XVe siècle, était déjà une ville géante. Au XVe siècle, Paris était encore divisée en trois villes tout à fait distinctes et séparées, ayant chacune leur physionomie, leur spécialité, leurs mœurs, leurs coutumes, leurs privilèges, leur histoire. La cité, l'université, la ville. La cité qui occupait l'île était la plus ancienne, la moindre, et la mère des deux autres, resserrée entre elles, qu'on en passe la comparaison comme la petite vieille entre deux grandes belles filles. L'université couvrait la rive gauche de la Seine. Son enceinte échancrait assez largement cette campagne où Julien avait bâti ses thermes. La ville, qui était le plus grand des trois morceaux de Paris, avait la rive droite. Comme nous venons de le dire, chacune de ces trois grandes divisions de Paris était une ville, mais une ville trop spéciale pour être complète, une ville qui ne pouvait se passer des deux autres. Aussi trois aspects parfaitement à part, dont la cité abondait les églises, dont la ville les palais, dont l'université les collèges. La cité avait Notre-Dame. La ville, le Louvre et l'Hôtel de Ville, l'université, la Sorbonne. Ce n'était pas alors seulement une belle ville, c'était une ville homogène, un produit architectural et historique du Moyen Âge, une chronique de pierre. C'était une cité formée de deux couches seulement, la couche romaine et la couche gothique, car la couche romaine avait disparu depuis longtemps, excepté au terme de Julien, où les perçait encore la croûte épaissée du Moyen Âge. Depuis, la grande ville a été se déformant de jour en jour. Les Paris gothiques sous lesquels s'efface, pardon, le Paris gothique sous lesquels s'effaçait le Paris romain s'est effacé à son tour. Mais peut-on dire quel Paris l'a replancé? C'est ça.
1: Super. Alors, on va faire appel à Hector Berlioz pour nous permettre de souffler un peu et nous revenons tout de suite avec la symphonie fantastique.

0: Œuvre fondatrice du romantisme musical, composée en 1830, elle rompt avec la symphonie classique. La musique raconte une histoire subjective, émotionnelle et dramatique. Et son auteur, Hector Berlioz, était bien sûr compagnon de Victor Hugo, Maria.
1: Oui, il était copain de Hugo. Et j'ai choisi cette symphonie. Parce qu'on peut penser que Victor Hugo a écouté. Mmh. Ouais, c'est son compagnon de 19e siècle. Alors, c'est pour ça que j'ai choisi cette chanson. C'est un copain de Hugo.
0: Ça fait du bien tout ça. Ouais. Alors, à quoi ressemble ce manuscrit-là?
1: Alors, le manuscrit, c'est un gros livre. Et on peut voir l'écriture de Victor Hugo et je peux dire que c'est très difficile à lire. C'est très difficile à lire, la lecture de Hugo. Quand je vais étudier le manuscrit, je dois avoir le... Non, j'ai toujours le livre physique et le manuscrit. Alors, je peux suivre parce que la lecture de Hugo, c'est très difficile de suivre. Ouais. Alors, et j'ai vu aussi l'organisation du texte. C'est très intéressant comment il organise son texte, parce qu'on a pensé qu'à cette époque, Hugo a écrit avec la peine, avec le... Oui. Alors, on doit penser que le manuscrit doit être organisé d'une forme qu'on peut lire. Tout ça. Il y a beaucoup de corrections aussi, d'effacements, des notes dans les marges et beaucoup de dessins. Mmh. Beaucoup de c'est la chose que je plus j'aime de voir, c'est le dessin, pour voir la tête de Hugo, comment ça fonctionne pendant l'écriture du roman. Mmh. C'est super. Mais à la fin du livre, il y a beaucoup de dessins. Beaucoup. Il y a un petit plan de Paris avec les enceintes, c'est super. Il y a beaucoup de dessins de gens. Il y a le Quasimode aussi. Et à la fin, il y a beaucoup de, comment je peux dire, des morceaux de papier avec des notes et tout ça. Mais je ne sais pas qu'est-ce qu'il y a écrit, parce que c'est compliqué de lire son écriture. Mais il y a beaucoup de matériaux pour étudier qu'est-ce qu'il a pensé, qu'est-ce qu'il a construit dans cette époque. C'est super, c'est super.
0: Ouais. Alors, pour toi, finalement, que révèle, c'est, on va dire, les ratures, correction du manuscrit,
1: oui,
0: le processus créatif dont tu parles,
1: ouais, avec Hugo. C'est comme un atelier de Hugo, c'est comme entrer dans l'atelier de Hugo. Mmh. Et pour ça, c'est super de voir comment un grand roman, un célèbre roman, a été construit, a été écrit. Pour moi, c'est fantastique de voir la tête de Hugo pendant l'écriture du roman, ouais.
0: Alors, tu parles d'écriture, tu parles de mise en page, ajout en marge. Alors, finalement, quoi, on va dire, cette matérialité du manuscrit influence-t-elle notre interprétation de l'œuvre?
1: Alors, la matérialité du manuscrit change notre lecture parce qu'elle montre comment le texte a été construit, comme je dis. On voit le texte comment le texte va évoluer. Alors, le mise en page, les ajouts, les corrections, c'est le résultat d'un texte final. Alors, on peut voir les choix de Hugo. Pourquoi? Pourquoi les hésitations aussi, les modifications aussi. C'est dommage parce que on ne peut pas lire qu'est-ce qu'il fait, le, comment je peux dire ça,
0: les ratures.
1: Oui, les ratures. Oui. On ne peut pas lire les ratures, mm-hmm, parce que c'est très intéressant de voir pourquoi il a changé ça. Oui, ouais, exactement. Mais le principal, c'est le manuscrit avec tout ça. influence notre interprétation du manuscrit. Quand on connaît le processus de création du roman, nous comprenons une dimension plus large de compréhension. Alors, un roman, un tableau ou une chanson, quand on connaît qu'est-ce qui s'est passé, c'est plus riche de voir tout ça. Alors, c'est super voir ces petites notes et dessins et ratures et tout ça. On peut voir les hésitations, les modifications et se demander pourquoi tu as changé ça ou ah oui, c'est mieux comme ça. Je sais pas. Alors, c'est comme entrer dans la tête de Hugo, plus ou moins. Ouais. Ouais.
0: D'accord, on va souffler un peu avec The Bells of Notre-Dame et nous revenons tout de suite en studio.

0: The Bells of Notre-Dame. Pièce d'une vertu très riche, à la fois narrative, symbolique et émotionnelle. Alors, Julia, comment est-ce que le manuscrit, on va dire, éclaire-t-il les intentions de Hugo concernant, bien sûr, la représentation de Notre-Dame, de Paris et la critique de son époque?
1: Alors, Hugo ne veut pas seulement raconter une histoire dans le roman. Il veut montrer la vision de Paris, bien sûr, d'une forme romantique, mais de parler sur son époque aussi. Le 19e siècle, on sait, était très difficile pour les gens. Il y a beaucoup de. Et des choses qui a changé et tout ça. Et Victor Hugo, il était un homme de la politique. Alors, il toujours parle sur ça, sur les injustices et sur les droits. Mais dans Notre-Dame de Paris, il parle aussi de patrimoine, des monuments et la
0: La
1: destruction,
0: définition, oui.
1: oui, parce qu'au 19e siècle, beaucoup de bâtiments et de monuments ont été détruits pour ouvrir le grand boulevard, parce que Paris était trop vieux, c'est trop gothique. Alors, au 19e siècle, oh non, on va ouvrir tout, Paris va être belle et tout ça, mais beaucoup de palais, beaucoup d'églises, beaucoup de monuments spéciaux ont été détruits dans tout ça. Et c'est pour ça que Hugo parle sur ça dans le roman. Et il joue avec la Notre-Dame de Paris, la cathédrale, comme un symbole d'une nation. Alors, c'est le peuple. Alors, Notre-Dame, dans le roman, c'est une personnage aussi. Elle symbolise le peuple, la nation et l'histoire. L'histoire d'une ville et tout ça qui, au 19e siècle, il veut détruire et tout ça. Parce que la Notre-Dame de Hugo, au 19e siècle, était comment je peux dire, pas détruite, mais était vide. Après la Révolution française, parce que beaucoup de choses a été volées et tout ça. Alors après la publication du roman, les gens qui a lu le roman partout avec les traductions et tout ça, comment je peux dire, ils sont allés à Paris pour connaître la cathédrale que Hugo a écrite. Et pour ça, les gens du gouvernement, ils ont pensé, ah, OK, c'est l'heure de modifier, de restaurer la cathédrale, parce que la cathédrale, c'est un symbole de Paris. Alors, l'influence principale du roman, c'est ça, c'est la reconstruction, la restauration de Notre-Dame par le Viollet-le-Duc, bien sûr. Et au 19e siècle a commencé aussi cette perception de musée, de témoignages du passé, de monuments et tout ça. Alors, Hugo a contribué,
0: Contribuer,
1: oui, a contribué
0: oui.
1: pour cette comment je peux dire?
0: Plus de visibilité,
1: Oui, c'est
0: restauration.
1: ça, c'est ça, c'est ça. Alors, Hugo dénonce la société dans son roman, l'injustice. On peut voir sur Esmeralda, par exemple, et principalement la dégradation de l'architecture gothique, l'architecture médiévale. Alors, bien sûr, c'est un roman, alors tout est trop romantique et nostalgique et tout ça, mais il dénonce ça dans son roman. C'est fantastique de penser que Notre-Dame de Paris, le roman, est dans le contexte historique. Et ça, le contexte historique, c'est le 19e siècle. Tout a changé à Paris. Et Hugo a écrit ce roman comme un témoignage de cette époque. Je peux dire ça, ouais.
0: Alors, une anecdote célèbre raconte que pour se concentrer, alors, Hugo s'était imposé, on va dire, une discipline radicale. Alors, il aurait enlevé ses vêtements et les aurait confiés à son domestique pour ne pas sortir avant d'avoir écrit. Alors, à quoi, on va dire, cette anecdote montre-t-elle la stratégie du travail de Victor Hugo pour écrire Notre-Dame de Paris?
1: Alors, je ne sais pas si c'est vrai, mais ouais, c'est une anecdote, ouais. Mais quand Victor Hugo écrit Notre-Dame de Paris, il est encore très jeune, autour de 30 ans, mon âge. Imagine écrire un super roman à mon âge, pour moi, c'est super de penser ça. Ok, il doit respecter un délai imposé pour son lecteur. Son premier éditeur, le Gosselin. Alors, il a beaucoup étudié. Notre-Dame de Paris a été publié en 1831. Mais il a commencé à étudier sur Paris et tout ça. Je pense que 1819, plus ou moins. 19, non. 29, pardon. 29, alors 3 ans avant. Mais il a pris du retard. Alors, c'est pour ça que peut-être il a créé ses méthodes pour se concentrer. Et à cette époque, Hugo, à environ 30 ans, son métier, son travail, c'est écriteur. Alors, il écrit pour gagner d'argent et tout ça. C'est son travail. Alors, c'est pour ça peut-être qu'il a créé ces méthodes pour se concentrer et produire. Mais c'est intéressant, une curiosité, que Victor Hugo a habité partout à Paris. Il adorait se déménager, c'est incroyable. Et toutes ces notes de l'étude de Paris avant l'écriture du roman a été perdues. Ouais, t'as perdu. Et c'est pour ça que le manuscrit est très précieux, parce que ces matériaux, ces études ont été perdues. Et le manuscrit, c'est le matériau que nous avons aujourd'hui, que peut-être il y a des choses qui Victor Hugo a écrit là, qu'il se rappelait dans ses notes et tout ça. Ouais. Mais je ne sais pas si c'est vrai, mais je crois que oui, parce que c'est son travail. Et il est, ouais, et Victor Hugo, il adorait aller dans la vie de Paris. Ouais, on sait qu'il adore de fêter. Alors c'est pour ça, je pense oui, et c'est une curiosité, ouais.
0: D'accord, et Marie, écoute... Là, on tire allègrement vers la fin de cette émission. Voilà, les bonnes choses finissent, voilà, finissent par finir. Alors, Julia, ton mot de fin.
1: Alors, pour moi, j'adore qu'est-ce que j'étudie. Je pense que faire un doctorat sur un sujet... On doit aimer qu'est-ce qu'on étudie parce que c'est trop long, c'est trop long, c'est un trajet long pour étudier et réfléchir et tout ça. Alors j'ai la chance d'aimer qu'est-ce que j'étudie. Et pour moi, travailler sur ces manuscrits, sur Hugo, sur le Paris au Moyen-Âge, c'est comme entrer dans la tête de Victor Hugo, entrer dans le 19e siècle de Hugo. C'est voir Paris au Moyen-Âge aussi, j'adore. Et on peut voir et voir la production d'un roman célèbre, voir qu'est-ce que Hugo a écrit, a pensé, a dessiné. C'est incroyable pour moi. C'est le témoignage de qu'il était vivant, qu'il a écrit, qu'il a fait. Et ma recherche, c'est une relecture du Notre-Dame de Paris. C'est une relecture où je peux voir Hugo dans son laboratoire fictionnel, mais aussi la Paris au Moyen Âge, qui c'est ma part préférée. J'adore. Et quand Hugo a écrit sur la Paris du Moyen Âge, je sais, c'est très romantique, je sais, mais moi, comme un lecteur, pas chercheuse, mais pas comme un lecteur, c'est super de voir. Parce que j'ai dit, je peux sentir la ville, je peux écouter, je peux marcher sur les rues. Alors c'est très riche pour moi. Et comme chercheuse, c'est très intéressant cette évocation du Moyen-Âge au 19e siècle, qui est une époque qui a changé beaucoup de choses. Et le 19e siècle a contribué pour cette notion de qu'est-ce que c'est le Moyen-Âge. Le musée, le bâtiment, le monument, les églises gothiques, et tout ça. Alors pour moi, c'est super. Oui, je peux dire que c'est super. J'aime qu'est-ce que j'ai tout dit. J'aime parler sur ça. Et c'est ça. J'aime bien. Merci beaucoup.
0: Merci à toi, Maria. En tout cas, ici s'achève notre déambulation. Grand merci encore à toi, Maria Julia. Voilà, oui. Nos composés. Merci, bien sûr, à Clément Ousse, à Zoé et à Clairly pour la partie technique. Alors, nous avons franchi donc les siècles avec Julia Maria, ouvert le manuscrit, subi la trace d'une plume. Et ce que nous avons trouvé, ce n'est point seulement une ville, c'est une vision. Oui. Victor Hugo n'a pas restitué le Moyen-Âge. Il l'a recréé entre vérité et imagination, entre mémoire et invention. Il a donné forme à un passé que nous continuons d'habiter. Mais bien sûr, auditeurs, auditrices, souvenez-vous. Chaque époque écrit son histoire. Chaque regard façonne son passé, et peut-être le Moyen-Âge que nous voyons aujourd'hui n'est-il que le reflet de ceux qui l'ont rêvé avant nous, bien sûr. Alors, voyageurs, quel passé êtes-vous en train d'inventer? Ciao, ciao.

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1: Bonsoir à toutes et à tous. À Hong Kong, deux militants ont été déclarés coupables d'incitation à la déstabilisation de l'État, car ils organisaient chaque année des commémorations en mémoire des victimes du massacre de la place Tiananmen, une condamnation qui enterre un peu plus la liberté dans le territoire. Un réseau de passeurs de migrants démantelé entre l'enclave espagnole de Ceuta, au nord du Maroc, et le sud de l'Espagne. La police les soupçonne d'avoir fait payer jusqu'à 9000 euros pour la traversée vers l'Europe. Papa James, l'une des grandes voix du Salégui malgache, est décédé en Afrique du Sud à l'âge de 76 ans. Retour sur son parcours à la fin de ce journal. Ils sont le symbole de la réduction des libertés à Hong Kong. Deux militants ont été déclarés ce vendredi coupables d'incitation à la subversion, c'est-à-dire à la déstabilisation de l'État, car ils commémoraient chaque année le massacre de la place Tiananmen. En 1989, des étudiants qui réclamaient des réformes sur la place centrale de Pékin ont été tués par des soldats chinois. Rendre hommage aux victimes est donc désormais interdit, Nicolas Feldman.
4: Déveillés à la lueur des bougies et des dizaines de milliers de personnes, c'est pour ces rassemblements organisés pendant des années par Victoria à Hong Kong que Lee Chuk-yen, 69 ans, et Cho Han-tong, 41 ans, ont été déclarés coupables d'incitation à la subversion. Hélène Pearson, directrice Asie de Human Rights Watch.
5: Ce procès est emblématique de l'érosion des libertés démocratiques à Hong Kong. Pendant 30 ans, des dizaines de milliers de personnes se rassemblaient pacifiquement au Parc Victoria pour commémorer les victimes de Tiananmen. Du jour au lendemain, c'est devenu un crime.
4: Car depuis 6 ans, le paysage a radicalement changé. Après les grandes manifestations pro-démocratie de 2019, Pékin a imposé à Hong Kong une loi sur la sécurité nationale.
5: Les manifestations publiques de deuil sont désormais criminalisées à Hong Kong et le gouvernement chinois considère toute reconnaissance de ces atrocités comme une menace pour la sécurité nationale. Au lieu d'assumer ses responsabilités ou d'ouvrir des enquêtes, la Chine applique à Hong Kong les mêmes méthodes qu'en Chine continentale, l'effacement systématique de la mémoire de Tiananmen.
4: Face à la censure, chaque année, à l'approche du 4 juin, jour anniversaire du massacre, les Hongkongais continuent de faire vivre malgré tout cette mémoire en déposant sur les bancs du parc Victoria des bouquets et des fleurs en papier.
1: Et la peine de ces deux militants n'est pas encore connue, mais ils risquent jusqu'à 10 ans de prison. En Ukraine, au moins 6 morts dans une frappe russe sur un centre commercial dans le centre du pays. Plus de 90 personnes ont aussi été blessées. L'armée russe semble avoir attaqué avec un premier drone, puis un deuxième peu après. Le président ukrainien Volodymyr Zelensky dénonce une frappe ignoble. La Turquie émet un mandat d'arrêt international contre le premier ministre israélien Benjamin Netanyahou et un autre citoyen israélien dans le cadre d'une enquête sur l'interception de la flottille pour Gaza. En mai dernier, une cinquantaine de bateaux ont été arraisonnés. Ils ont été arrêtés, immobilisés par l'armée israélienne en mer Méditerranée, alors qu'il tentait de briser le blocus humanitaire imposé à la bande de Gaza. L'armée israélienne a arrêté les membres d'équipage, plus de 400 personnes de diverses nationalités. Les images de ces militants agenouillés, la tête contre le sol, avaient provoqué un tollé, suscité de nombreuses critiques. Le premier ministre israélien a réagi, qualifiant le président turc de dictateur antisémite. La police espagnole vient de démanteler un réseau de passeurs entre l'enclave espagnole de Ceuta au nord du Maroc et le sud de l'Espagne. Au moins 5 personnes ont été arrêtées ces derniers jours à Ceuta. Et dans la ville andalouse de la Linea de la Concepción, la police les soupçonne d'avoir fait payer jusqu'à 9000 euros pour la traversée du détroit de Gibraltar vers l'Europe. Les précisions de Diane Cambon.
3: Un trajet de quelques heures réalisé la nuit dans un Zodiac semblable à ceux qui servent à transporter la drogue. La traversée de Ceuta à la côte de Cadiz était organisée par au moins 5 Espagnols, lesquels viennent d'être arrêtés pour trafic d'êtres humains et appartenance à une organisation criminelle par la police espagnole. Ce réseau a été démantelé après la découverte d'un Zodiac échoué sur les côtes de Ceuta qui appartenait à un réseau de passeurs connu de la police. Les forces de l'ordre soupçonnent qu'il ait pu servir le 14 août pour transporter 7 migrants vers la péninsule. Le conducteur qui a été arrêté a confessé que le trajet s'était déroulé dans des conditions très difficiles par une nuit de brouillard et avec une panne de carburant. Les migrants, dépourvus de gilets de sauvetage, auraient passé près de 5 heures en haute mer avec des vêtements trempés par les vagues jusqu'à ce qu'ils soient débarqués sur une plage près d'Algeciras. Selon la police espagnole, d'autres migrants logés dans des garages de Ceuta attendaient d'être embarqués ces jours-ci pour faire la traversée du détroit au péril de leur vie. Diane Cambon, Madrid, RFI.
1: Plus de 70 000 migrants sont arrivés à Ceuta depuis la fin juillet. Une grande partie d'entre eux sont repartis au Maroc, mais au moins 7 000 seraient restés dans l'enclave espagnole. Plus de 300 migrants, dont 40 enfants, secourus à bord d'une pirogue au large de la Mauritanie. Ces personnes ont été sauvées dans la nuit de mercredi à jeudi par les gardes-côtes, alors que leur bateau en bois dérivait au large des côtes mauritaniennes. La plupart de ces migrants sont originaires du Sénégal, de Gambie, de Guinée et du Mali. En RDC, l'épidémie de fièvre Ebola franchit le cap des 2500 morts selon l'ONU. La moitié de ces décès a eu lieu ces 15 derniers jours. L'épidémie progresse de façon exponentielle, a alerté ce vendredi le coordinateur des Nations Unies.
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1: Le chanteur malgache Papa James est décédé mercredi à l'âge de 76 ans en Afrique du Sud où il s'était installé. Papa James était l'une des grandes voix du Salégui, cette musique rapide et festive née dans le nord de Madagascar. Sa famille a organisé ce vendredi le retour de son corps sur la grande île. Ce retour sur son parcours avec Aurélie Couman.
7: Cette voix est reconnaissable entre toutes. Papa James, monument du Salégui.

0: Furent dévastatrices car ils ont tout perdu ou presque. Si les répercussions financières étaient lourdes, je crois que les séquelles psychologiques ont été bien plus graves.
1: Papa James ne reverra jamais la scène de Madagascar où il préparait son grand retour. Aurélie Coumant, Antananarive, RFI.
2: Dans le reste de l'actualité, la Cour suprême indienne ordonne des mesures pour protéger les éléphants. Ces animaux sont menacés par la destruction de leur habitat naturel, la déforestation, la construction de routes ou encore l'expansion des activités minières. La Cour suprême indienne demande donc aux États de préserver les corridors à éléphants. Il s'agit de couloirs de végétation empruntés par les troupeaux pour circuler entre deux parties de la forêt. C'est la fin de ce journal en français facile. Merci de l'avoir écouté. Vous pouvez le retrouver sur françaisfacile.rfi.fr.
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Imaginez la forme de la boîte crânienne, son épaisseur, sa dureté. Comparez le plan mental à une scène de théâtre sur laquelle évoluent des personnages. Ce sont les images, les pensées, Ordonnez à ces acteurs de se retirer et conserver une seule image. Installez-vous dans cette pensée et de ce moment, vous cessez de faire et commencez à être.

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Mais on n'est pas là pour parler du groove noir américain. On est là pour revenir sur le Japan Tour Festival 2026.

Donc c'était Isiliel avec le morceau Cliphot, donc ça s'écrit Q-L-I-P-H-O-T-H. Je crois que c'est un terme kabbalistique ou en tout cas ésotérique, Cliphot, et je crois que ça s'écrit avec un K plutôt, si on a le temps on vérifiera. Donc Isiliel qui était présente cette fois en chair et en os au Japan Tour Festival, puisque l'an passé, à l'édition donc 2025, il y avait des disques d'elle et il y avait donc des prospectus. Donc là, elle était là en chair et en os et elle a fait deux showcases. J'ai assisté à la fin d'un de ces showcases et j'ai pu discuter avec elle, on va dire, par écrit, hein, puisqu'elle parle surtout japonais et très peu anglais. Il y avait son manager qui était là, qui parle anglais, lui. Et elle était très étonnée, alors je crois que j'ai déjà dit à d'autres émissions, mais elle était très étonnée, je suppose très contente que je puisse lui citer quelques groupes japonais comme Loudness, Psy, Invictus, Evil Japan et Valkyrie Zero. Voilà, alors, elle a même cru que je vivais au Japon, donc c'est vous dire. Alors, qui est-ce qui avait d'autres... Il y avait un groupe qui s'appelle... attendez, je vais vous trouver ça. Donc il y a un groupe qui s'appelle Ice Cream Never Ground qui était là aussi, que je n'ai pas vu. Mais je vais vous passer un morceau quand même. Et puis il y avait un groupe plus K-pop, enfin pas K-pop, J-pop on va dire, qui s'appelle Epitimia, qui a fait un showcase aussi, et je n'ai pas pu assister à ce showcase. Et ça donne ça, Epitimia. Donc un groupe qui était là en chair et en os.

C'était donc Epitibia qui signifie apparemment espoir. En tout cas, le groupe existe depuis 2023. Voilà. Alors, il y avait, je me souviens plus du nom de la deuxième agence. Il y a, donc, il y avait deux agences, on va dire, de communication, management. Autour de la G-Music, donc il y a Pachi Pachi, donc P-A-C-H-I, P-A-C-H-I, donc promotion de la G-Music. Notre mission est de faire découvrir et apprécier la G-Music en France. Pour cela, nous travaillons en partenariat avec de nombreux salons pour inviter des artistes japonais. Voilà, donc ça c'est Pachi Pachi. Et l'autre agence, je n'ai plus le flyer sous la main. On découvrira ça en cours de route, on va retrouver ça. Mais j'en avais déjà parlé de toute façon l'an passé, et c'est un stand, ils avaient déjà leur stand justement en 2025. Donc voilà pour Epitimia. Alors, l'autre groupe qui était présent et que je n'ai pas vu, il se nomme. Non, c'est pas les Heimarts. Les Heimarts, ils ont joué au bateau ivre. Il se nomme. Comme je disais, Ice Cream Neverground. Alors, je ne sais pas quel est le titre du morceau qu'on va écouter. Est-ce que c'est Two Strip Three Fun Following? Je ne sais pas. Écoutons.

C'était donc. Non, en fait, c'est le clip qui continue. Donc, c'était Ice Cream Never Ground, groupe, un jeune groupe d'Osaka, qui fait, on va dire, du rock metal moderne, on va dire ça comme ça. On va dire que c'est pas tout à fait dans le. dans la, comme on dit maintenant, dans la DA de Magon Brain. Alors, j'ai envie de faire une petite dédicace à Monsieur Julien Outsiders, qui a sorti un bouquin sur le ska et le rocksteady japonais et le reggae japonais. Et on va écouter un morceau de Tokyo Ska Paradise Orchestra. Eux, ils n'étaient pas là, hein, mais voilà. On va écouter Pride of Lions. C'est parti? Est-ce que c'est parti? Pride of Lions, Tokyo Ska Paradise Orchestra. 1, 2, 3.

0: Tokyo Ska Paradise Orchestra, Pride of Lions, et on va écouter un groupe qui a joué l'an passé au Japan Tour Festival. Donc on m'a filé un autocollant de ce groupe, donc c'est un auteur donc qui n'est pas japonais, hein. Parce que j'ai discuté avec certains écrivains dans la zone science-fiction, fantastique, etc. Donc l'un d'entre eux m'a filé un autocollant de Magoyond qui jouait donc en 2025. On va écouter un bout de leur concert.
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0: Est-ce que ça va à Tours ?
1: Bien. Nous allons tout de suite partir dans un lieu que j'aime beaucoup, qui est le chapiteau des supplices !

manquerai l'occasion d'enjaser les faiblesses, car à la fin on vous laisse pour... 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

Alors, je n'ai pas retrouvé dans mes notes le nom de l'écrivain qui m'a passé le flyer. C'est dommage parce que c'est ce qu'il fait est très intéressant. En gros, donc c'est une saga qui s'étend sur 24 siècles, si je me souviens bien. Donc avec différentes populations, il y a des scientifiques, il y a des magiciens, il y a des technofascistes, il m'avait dit. Et en gros, c'est un. Donc il y a trois tomes. Et en plus de l'écrit, il y a du. Comment dire? Il y a du visuel. En fait, il y a des liens avec du visuel et de l'audio. Donc, il a une équipe de doubleurs, donc, notamment le doubleur de Schwarzenegger, etc., qui font des dialogues. Alors, en gros, dans le bouquin, on peut cliquer sur des liens qui nous envoient soit sur des images, donc sur des vidéos, soit sur donc, des extraits de dialogues. J'ai complètement oublié. Faudra que je retrouve de quoi il s'agit. Alors, j'ai aussi Pauline Melin qui a écrit un bouquin qui s'appelle Le fléau d'Égypte. Donc, elle avait son stand. Donc, c'est en plusieurs tomes. Hein. Le fléau d'Égypte, c'est le tome 1. Alors je vous lis le résumé. Quand Isis se réveille à la morgue, elle n'a plus aucun souvenir. Qui est-elle? L'inconnu à ses côtés semble le savoir. Pourtant, avant qu'elle n'ait pu l'interroger, il disparaît tel un mirage. Cette question la tourmente pendant près de 15 ans, jusqu'au jour où elle croise la route d'une certaine Bille. Donc ça s'écrit Beelle. Cette dernière l'accueille sur l'île méconnue d'Héliopolis, où la mythologie égyptienne semble renaître de ses cendres. Mais pourquoi a-t-elle l'impression que les habitants la connaissent davantage qu'ils ne lui laissent croire? Entre souvenirs oubliés et croyances d'un ancien temps, Isis va devoir faire preuve de détermination pour trouver des réponses. Et la réapparition de son inconnu est bien loin de lui faciliter la tâche. Parviendra-t-elle à percer le mystère de son passé? Et si les mythes égyptiens détenaient la clé de ses souvenirs? Donc, Pauline Melin, Le fléau d'Égypte, tome 1. Qu'est-ce qu'on avait d'autre? On avait. Alors, ça, j'ai. Elle est où ma feuille? On a aussi l'écrivaine Callista Ninos. Son livre s'appelle Perfect Timing. C'est sorti en 2025. C'est de l'auto-édition. C'est un thriller psychologique. Et en plus de ça, elle réalise des goodies, c'est-à-dire des objets divers et variés et de l'encens. Elle a aussi un bouquin qui s'appelle Les journaux de l'étrange. Donc, avec en guest. Ah non! Là, je fais n'importe quoi. Je fais n'importe quoi. On a d'un côté, donc, Callista Ninos Perfect Timing, donc roman français, c'est en auto-édition, donc c'est sorti en 2025. Donc, elle fait aussi des goodies. Et on a une autre personne, une écrivaine, qui fait un livre qui s'appelle Les journaux de l'étrange. Alors, j'ai peut-être trouvé ce que c'est. Les journaux de l'étrange. Voilà ce que c'est de ne pas faire le compte rendu en temps et en heure.

Je vous suis toujours là, ne vous inquiétez pas. Je suis en train de chercher les journaux de l'étrange. Eh bien voilà. Les journaux de l'étrange, volume 1, L'Auberge, c'est un thriller psychologique et horrifique inspiré par l'univers de H.P. Lovecraft, écrit par Emily Douessin. Donc l'histoire suit Alice, une journaliste pour des journaux de l'étrange, et Bob, un ancien policier devenu détective, tous deux originaires de Tours, enquêtant sur une auberge mystérieuse introuvable sur les cartes. Voilà, donc thriller psychologique. Et donc Emily Douessin fait aussi des goodies, donc elle fait enfin, différents objets, et elle fabrique aussi de l'encens. Voilà. Ça, c'est pour mes prises de notes chaotiques. Et on a, alors je ne vais pas dire le meilleur pour la fin, mais la personne apparemment dont j'ai collectionné le plus de flyers. Ah non, bah oui, il y en a au moins deux. On a Elisabeth Guillot. Alors d'abord, on va parler du projet Idéalis, romance dystopique. Ah, mais c'est toujours Elisabeth Guillot, donc on reviendra tout plus tard. Trilogie Le Réveil, je crois que c'est aussi Elisabeth Guillot. Voilà, bon, voilà. Alors, est-ce qu'on a autre chose? Non, on n'a que du Elisabeth Guillot. Alors, Elisabeth Guillot, autrice fantastique espagnole de naissance. Alors, je lui ai acheté un bouquin parce que ça parlait de Tiamat. Donc, ça m'a fait penser au groupe suédois, forcément. Donc, elle écrit. Alors, elle est dans la science-fiction, elle est dans le fantastique aussi. Donc, la trilogie Le Réveil. Donc, trois tomes exceptionnels qui vous transporteront dans un monde surnaturel et onirique sans pareil. Donc, tome 1, Le Désordre. Tome 2, Le Chaos. Tome 3, Renaissance. Ensuite, on a donc le projet Idéalis. Donc, ça, c'est plus de la science-fiction, je pense. Dans un avenir où l'espèce humaine est condamnée, les nations se sont liées pour retarder l'inévitable. Elles ont créé le projet Idéalis. Chaque individu est testé et catégorisé à la naissance. En fonction du résultat, il sera positionné sur un échelon social. Ça me rappelle, je crois que c'est 1984 ou Le Meilleur des Mondes, je ne sais plus, l'un des deux. Donc, Aldous Huxley ou Orwell. Dans un régime où la communauté passe avant tout, Alba, scientifique de renom, se donne entièrement au système jusqu'à ce qu'elle se retrouve, pardon, face aux fantômes du passé et que Daniel, Joseph, Anna et bien d'autres l'obligent à faire face à la douloureuse réalité. Un choix doit être fait, le dernier. Et Bienvenue en enfer. Alors voilà, en fait, c'est un de ces, en fait, c'est un de ces, un des volets que j'ai acheté. La romance urban fantasy où vous serez en continu.

Il y avait pas mal d'écrivains. Alors, qu'est-ce que j'ai d'autre comme flyer? Open Adventure, jeu d'enquête à lire. Et on a aussi Les Fleurs du Bien de Alicia Alvarez. Voilà, donc les gens chez qui j'ai pris des flyers. Et c'est dommage, je retrouve pas le. Faudrait que je retrouve des infos sur l'écrivain dont je parlais, donc avec la partie audio, on va dire média, de sa quête. Donc qui s'étend sur 24 siècles, donc l'histoire humaine qui s'étend sur 24 siècles. On va peut-être parler de City Pop maintenant. Et écoutons mon préféré, déjà mon morceau préféré en City Pop, Yoko Asano Summer Champion.

0: Yoko Asano, Summer Champion, et on va écouter un extrait de l'interview de Pauline Melin. Le titre, c'est « Comment allier perception contemporaine et réalité historique dans l'écriture historique ?»
1: Bonjour à tous, bienvenue dans ce nouvel épisode de « Écris-moi l'histoire ». Aujourd'hui, nous rencontrons Eulalie Lombard, auteure indépendante,

0: qui a déjà écrit de nombreux romans disponibles sur Amazon. J'ai décidé de m'intéresser au sujet comment allier nos perceptions contemporaines avec les réalités historiques de l'époque que nous souhaitons écrire. Eulalie a accepté de répondre à mes questions. Je vous laisse à votre visionnage.
1: Bonjour Eulalie. Pour débuter, est-ce que tu pourrais nous parler un petit peu de toi et de ton parcours en tant qu'auteur ?
2: Je m'appelle Eulalie Lombard, j'ai 24 ans et je suis auteure auto-éditée depuis maintenant 2 ans, auto-éditée sur Amazon du coup. J'écris principalement des romans avec de la magie, donc fantasy ou fantastique, mais j'écris aussi de la romance historique qui se déroule principalement en Écosse parce que c'est un pays qui me passionne et que j'ai eu la chance de visiter. J'ai la chance de faire ce métier à temps plein. Je sais que ce n'est pas permis à tout le monde, donc vraiment je savoure ma chance et mon bonheur. Et voilà, et en ce moment, je commence un nouveau projet de romance historique, justement, donc ça tombait très bien.
1: Justement, comme tu es en plein dans les recherches pour ton prochain roman, est-ce que tu peux nous parler un petit peu de ta méthodologie, de tes sources, des éléments que tu vas aller rechercher en priorité lors de cette phase de recherche pré-écriture? Ce que tu fais là actuellement et ce que tu as pu faire lorsque tu as écrit Pour l'amour d'un Highlander ou Juste un sourire?
2: Pour l'amour d'un Highlander, j'avais fait moins de recherches dans le sens où cette époque-là, je la connaissais déjà bien. Parce qu'une de mes sources d'inspiration, ça a été la série Règne sur Marie Stuart. J'adore cette reine et j'ai lu beaucoup de choses sur elle. Donc j'avoue que j'avais déjà des bases. Et en plus, comme l'histoire se déroule sur des îles, donc sur les Hébrides d'extérieur en Écosse, ils sont un petit peu, pas isolés, mais ils étaient moins présents forcément dans certaines parties de l'histoire à ce moment-là. Donc j'avoue que historiquement, c'est un peu moins précis que ce que je vais faire dans ma prochaine saga. Mais c'était un choix aussi de ma part parce que j'aime bien mêler fiction et faits réels. Je trouve que c'est le mieux, surtout que bah, à ces époques-là, on ne peut pas être parfaitement précis. On ne sait pas vraiment tout ce qui s'est passé. On a beau avoir des traces, etc. Ça reste quand même très... Enfin, ça reste de la fiction quand on écrit dessus. Du coup, pour cette saga-là, en fait, j'ai eu l'idée quand j'étais en Écosse, justement. Le château, c'est Eléane Donan Castle qui m'a inspiré cette histoire parce qu'en fait, je l'ai visité. J'ai adoré et après, je me suis posée. En fait, ce château, il est sur une île et après, quand tu sors de l'île, t'as un café, t'as la boutique, etc. Et du coup, je me suis posée là et j'ai commencé à écrire toutes mes idées. Enfin, des 3 tomes, en fait, j'ai eu les 3 histoires qui se sont posées d'affilée. Et du coup, j'avais un petit peu, j'étais dans l'ambiance du château. Je savais que ce château, il avait été construit en point stratégique par rapport aux Vikings à l'époque, parce qu'il y avait beaucoup d'invasions Vikings autour des années 1200, 1300. Ça, c'était la fin de la période Viking. Il y en avait beaucoup plus vers 1000, 1100. Donc voilà, donc j'avais déjà un peu, on va dire, le bain de l'ambiance du roman qui mêlerait Highlander et Viking. Mais là, au moment de commencer à faire le plan, il fallait quand même que je sois plus précise. Donc j'ai commencé mes recherches. Alors j'avoue que je ne sais pas si on peut dire que j'ai une méthode précise. Il fallait que je trouve à quelle date commençaient vraiment les histoires par rapport aux faits qui se sont réellement passés. Et je savais aussi qu'il y avait peut-être des faits réels que je n'allais pas utiliser parce que soit ils ne correspondaient pas à mon histoire, soit ils apportaient rien. Après, je n'ai pas envie de faire un livre historique, quoi. Je n'ai pas envie d'apprendre l'histoire à mes lecteurs, ce n'est pas du tout le but. Du coup, je voulais commencer à me renseigner. En fait, le château, il a été construit à partir des années 1200 à peu près, donc j'ai commencé à me renseigner sur ces années-là. Soit par Internet, soit par des romans. J'ai acheté un gros livre en anglais sur l'histoire de l'Écosse. Ce livre-là, il m'a surtout servi. Alors, il y a une partie historique, mais ce que j'adore, c'est qu'il y a beaucoup d'encarts sur comment ils vivaient, sur un peu aussi leur culture, parce que c'est quand même assez païen. Enfin, c'est un mélange entre du christianisme et leur légende à eux. D'ailleurs, ils appellent ça le Scottish Christianism. Ce qui est assez drôle, genre c'est leur christianisme à eux presque, parce qu'ils font un peu des mélanges avec leur légende, en plus selon les régions, ils n'ont pas les mêmes légendes, enfin voilà. Donc c'est super intéressant. Et après j'ai aussi acheté un livre en français sur l'histoire de l'Écosse, là pour être assez précise, et j'ai surtout lu en fait la période qui m'intéressait un petit peu avant, parce que ce qui est hyper intéressant, c'est de voir comment le pays s'est construit, parce que c'est un pays qui a beaucoup de peuples différents qui se sont mélangés, donc c'est super intéressant ce côté culturel et même mélange un peu ethnique. Et après, quand j'ai eu repéré la période qui m'intéressait, là, j'ai un peu peaufiné, parce que du coup, comme il y a des Vikings, tu avais aussi mentionné les rois Vikings de l'époque, du coup, il fallait que je me renseigne sur eux. Et du coup, là, je me suis aussi acheté un livre sur les Vikings, parce que pour le coup, j'ai moins de connaissances que pour les Highlanders. Enfin, mes connaissances se résument aux séries que j'ai regardées, genre The Last Kingdom et Vikings, donc bon, on va pousser un peu plus le truc. Donc voilà, ça, je ne l'ai pas encore lu, mais c'est surtout pour leur quotidien, plus que pour qui régnait. J'ai envie de savoir comment ils vivaient au jour le jour, qui faisait quoi, enfin, plus leur vie en communauté qui m'intéresse.
3: Alors, donc, ça, en fait, c'est Pauline Melin qui interview une autre autrice ou auteur. Et moi, j'ai une vidéo de présentation peut-être de Calista Nyros, donc celle qui a écrit le bouquin Perfect Timing dont je parlais tout à l'heure. Et donc elle réalise aussi des bougies.
4: Je suis habillée tout en noir, on dirait que je fais un cosplay de ma meilleure pote. Moi je me suis jamais habillée tout en noir. Bref, aujourd'hui on va faire un petit vlog achat pour la marque. Donc d'abord je dois aller à Action parce que j'ai pas mal de papeterie, fourniture à acheter. Secondo, on va aller aux Emmaüs parce que je travaille sur un petit projet depuis quelques mois et je cherche vraiment les pots en verre parfaits parce qu'il faut savoir que avec les bougies on peut pas utiliser n'importe quel pot en verre, ça risque de craquer, etc. Enfin, on va éviter tout danger, c'est le plus important. Et je vous emmène avec moi, let's go. Inspection les courses. Alors, est-ce qu'on m'a pris quelque chose? Est-ce que je vois, bah, on m'a rien pris. Hop là. Comme vous avez pu voir, j'ai pas beaucoup filmé parce qu'en fait, je suis quelqu'un qui est un peu introverti dans la rue, tout ça. Ça me gêne un peu de filmer devant les gens, mais je m'entraîne. C'est pour ça que je me remets à fond sur YouTube parce que cette année, on dépasse un peu ces peurs ridicules. Voilà. Donc, je vais vous montrer tout ce que j'ai trouvé. D'abord, on va commencer par Action. Je vous zappe les courses ménagères, c'est-à-dire tous les produits de nettoyage et tout, ça s'en fiche. J'ai repris un set de ciseaux parce qu'en fait j'utilise le ciseau bah, du coup pour les des ciseaux pour les pour le papier, pour couper les étiquettes, des bougies, tout ça. Et il me faut aussi un ciseau pour couper la cire. Donc vraiment séparer les deux. Ensuite des gants parce qu'on n'utilise pas le parfum. Le parfum sur les mains, il faut faire très attention, il faut mettre des gants parce que voilà, vous pouvez faire une réaction allergique. Même moi en tant que créatrice, j'ai très attention à tout ce qui va être sécurité, tout ça. Mais sinon en dehors de ça, j'aime pas toucher la cire avec mes mains, donc. Je mets toujours des gants, même quand je nettoie et tout. De papier qui s'est ouverte dans le magasin. Mais franchement, je crois que c'est 3,30€ à Action. Voilà. Facture, tout ça. Bien évidemment, je vous fous pas du papier comme ça sur les bougies. Je vous mets vraiment du papier brillant, de qualité, qui colle et vraiment qui coûte quoi. Je l'adore ce papier. Ensuite, du sopalin parce que. J'en utilise vraiment beaucoup, c'est un peu chiant, c'est un peu le truc où j'aimerais bien trouver une offre parce que j'en utilise vraiment beaucoup pour nettoyer tout ce qui va être matériel, tout ci, tout ça. Et vraiment, il y a tout le temps un truc à nettoyer dans l'atelier, donc voilà. Ensuite, on va passer au hall Emmaüs, j'ai trouvé des pépites. Ah, attendez, hop, et des post-it. Donc, pour le hall Emmaüs, je vais commencer par mes petits craquages de livres. Donc, j'ai trouvé, hop, celui-là, 50 centimes. Celui-là, à 50 centimes aussi. Je suis un peu le rat suprême, moi je trouve que les bonnes affaires. Et celui-ci que j'ai lu il y a très longtemps, à l'époque de ma jeunesse, et que en vrai j'étais ado. Moi j'étais enfin en adolescence, bah, je venais d'avoir 18 ans je crois. Et bref, ce livre il me fait tout le temps autant pleurer, je l'ai lu au moins 3-4 fois je crois, je vais le relire. C'est de Jennifer L. Armentrout et qui était une de mes autrices préférées avant. Je suis moins fan de ses livres maintenant, j'adorais ses livres avant. Faut que je les relise parce que. Faut lire liste parce que ceux d'avant vraiment c'était mes chouchous et je me demande si avec ma mentalité et mon âge de maintenant est-ce que je les aimerais toujours autant. C'est un peu le truc un peu crucial quand on grandit de relire des livres qu'on a adoré à un âge où on était peut-être moins mature. Donc voilà, ça on passe. Vite, regardez, je les ai payés 10 centimes. C'est des petits livres comme ça, regardez comment ils sont trop mignons. Ils étaient à 10 centimes, ils étaient en déstockage. Genre, il n'y a personne qui les a achetés avant que j'arrive, genre. Et en fait, je suis en train de refaire, vous savez, toute la phase pour faire les photos des produits, elles étaient comme ça, vous voyez. Ils sont pas hyper moches, mais en fait, j'aimerais bien avoir des trucs un peu plus créatifs. Donc, voilà.
3: Bon, c'est plus visuel que auditif. Et en fait, je pensais qu'elle allait décrire... Enfin, parler de ses bouquins. Alors, donc, c'était donc Calista Nyros et on a une interview avec Alicia Alvarez. Enfin, je vais vous passer un bout d'interview.
5: Eh bien, aujourd'hui, je reviens pour une vidéo un peu spéciale puisque je suis en compagnie d'Alicia.
6: Bonjour.
5: C'est l'autrice du Meneur des Morts.
6: Tada.
7: Un peu mieux comme ça.
6: Voilà, comme ça.
5: Voilà, comme ça vous pouvez bien regarder. Je te laisse te présenter un petit peu tout son univers, tout ça.
6: Je vais me présenter aux auditeurs et à toi en même temps. Bah tu me connais un petit peu, mais moi c'est Alicia Alvarez. Je suis une jeune autrice de Belgique, expatriée en France actuellement. Donc j'habite à la périphérie de Paris, près de Versailles. Je suis lancée dans l'auto-édition avec Le Meneur des Morts, qui est une revisite de contes du joueur de flûte de Emmeline. Ce n'est pas mon premier roman, mais c'est le premier que j'auto-édite en tout cas. J'ai 24 ans et j'ai commencé à écrire il y a à peu près 12 ans. Voilà, ça fait presque autant de temps que j'ai vécu avec que son écriture. Enfin, je sais pas comment expliquer ça, mais en gros, j'ai vécu.
5: Ouais,
6: voilà, tu comprends ce que je veux dire.
5: Oui,
6: j'ai commencé vers
5: 11
6: ans.
5: T'as écrit plus longtemps que un peu sans écrire, quoi.
6: C'est ça. Ouais. C'est ça que je veux dire, ouais. J'ai commencé vers 11-12 ans et ouais, je suis toujours occupée à écrire et j'ai plein d'idées encore et c'est pas prêt de s'arrêter. J'écris principalement. Enfin, j'ai commencé avec beaucoup d'imaginaire, de la fantasy. J'ai testé de la science-fiction, etc. Donc j'ai fait un peu tout. Le Meneur des Morts, c'est un peu fantastique horreur. Bah récemment, j'ai commencé une histoire contemporaine. Donc je trempe vraiment dans tous les genres, en fait.
5: Alors du coup.
6: Arrête de rire.
5: Du coup, je voulais savoir, tu as décidé de le publier en auto-édition, mais pourquoi ?
6: Au départ, Le Meneur des Morts, c'était une nouvelle que j'ai écrite pour l'appel à texte de Noir d'Absinthe, et elle a été refusée en tant que nouvelle. Et c'est vrai que j'avais fait un truc un peu expérimental dedans, j'avais essayé de tout écrire en vieux français médiéval. Je sais pas pourquoi, parce qu'en fait ça se passait à l'époque médiévale et je me suis dit ouais vas-y je vais faire des dialogues en truc médiéval. Sauf que du coup on accrochait pas dedans, il y avait pas vraiment de personnages principaux, donc Arthur et Alaric n'existaient pas dans cette version. C'était du omniscient et c'était vraiment pas top. Donc j'ai fait lire la nouvelle à l'éditeur de Sema Éditions et il m'a dit c'est trop cool, j'ai adoré la chute mais le reste en fait tu dois tout réécrire sur base de la chute. Donc j'ai tout réécrit sur base de la fin et j'en ai fait un petit roman parce qu'il était un peu plus petit à la base. Donc ouais, on peut dire que c'est une novella, même si moi je préfère dire roman parce qu'il a pas la même construction. Enfin, si, il a une construction, il a une chute un peu comme une nouvelle. Mais je sais pas, je trouve qu'il se suffit à lui-même. Je l'avais envoyé à Sema Éditions, que la maison d'édition a fermé. Enfin non, pas fermé, d'abord l'éditeur a fait un burn-out. Et là maintenant je sais pas trop où ça en est parce que juste j'ai repris mes droits. Vu que moi c'était avec cet éditeur-là à la base que je voulais bosser et tout, voilà c'est ça. Du coup quand il a arrêté, moi je suis partie de mon côté. Et j'avais envoyé à mon autre maison d'édition, suite à quelques petits soucis dont j'ai pas trop envie de parler, je me suis dit en fait je vais faire de l'auto-édition, j'avais envie de faire ma propre campagne Ulule, quitte à la gérer autant que je fasse tout de A à Z. Et en fait j'ai été bien accompagnée par l'éditrice de Kretschimer qui est aussi graphiste, donc c'est elle qui a fait les couvertures. J'ai une amie qui m'a aidée pour la mise en page. Pour la mise en page, on m'a beaucoup aidée. Et en fait, je voulais vraiment faire du hardback, mais en collector, et proposer une version collector avec une nouvelle bonus. Donc ça, c'est vraiment les exemplaires de la campagne Ulule qui sont limités. Mais il y aura le brochet standard qui sortira le 28 février 2023. J'avais oublié qu'on avait changé d'année. Lui, ce sera un brochet standard. Il aura cette couverture-là, mais il n'y aura pas la nouvelle. Et il coûtera 12€. Alors que celui-là c'est 15 et celui-là c'est 20.
5: Tu as décidé de faire une campagne Ulule, est-ce que c'était décidé directement ou est-ce que tu voulais pas le publier en auto-édition, financé par toi-même?
6: Bon, je crois que je l'avais dit dans la présentation d'Ulule mais je suis pas très sûre, mais en fait la campagne Ulule c'était vraiment pour proposer du contenu collector, donc j'avais vraiment envie de faire du hardback et mettre une nouvelle bonus, enfin faire vraiment... La campagne Ulule, je l'ai vraiment pensé en mode je fais un lancement. Je fais parler du livre, c'est une certaine stratégie marketing, mais c'est vrai que j'aurais pu financer le brochet standard à 12€ parce que techniquement je passe par Book on Demand, donc en fait juste j'envoyais mes fichiers, la couverture, etc. Et c'était bon, j'aurais pu m'arranger avec Hélène qui s'est occupée de la couverture, on se serait arrangé, mais je veux dire, il restait plus grand chose à financer parce qu'il avait déjà été bien travaillé, bien corrigé. Donc ouais non, vraiment la campagne Ulule c'était du pur bonus. C'était pour permettre aussi aux gens de participer aussi au projet, de permettre d'avoir des goodies aussi, d'avoir plein de sortes de goodies. Il y a eu des peluches, il y a eu des bougies, il y a eu des marque-pages avec du vernis sélectif. C'était vraiment, c'était pour permettre d'avoir un plus. Parce que moi j'adore écrire, mais ce que j'aime par-dessus tout, c'est créer un univers autour du livre, même un univers physique. Genre t'es là, t'as le livre, t'es content, mais tu vas te coucher, t'as ta petite peluchera par exemple, ou juste allume ta petite bougie. L'univers continue de vivre avec toi même quand t'as fini de le lire en fait. C'est ça que je voulais vraiment.
5: Oui, ça rajoute quelque chose en plus. C'est ça. On est content d'avoir un petit marque-page.
6: Exactement.
5: Ou un petit badge, quelque chose, une bougie.
6: Et ça peut servir pour après, tu vois, un marque-page, tu peux l'utiliser pour plein de trucs.
5: Pour tout d'autres livres.
6: C'est ça, c'est ça.
5: J'ai vu à la fin de ton roman, parce que du coup j'ai tout lu, et à la fin tu as dit que tu avais imaginé cette histoire en rêve.
6: Ouais.
5: Est-ce que ça t'est déjà arrivé de t'inspirer de tes rêves pour tes autres romans, ou c'est juste la première fois que tu décides que quand t'as un rêve, tu te dis ok, ben je vais essayer d'en faire un roman ou pas du tout?
3: Alors je fais une pause parce que là ça me rappelle un passage du bouquin de David Vincent, donc rien à voir, hein, enfin a priori. de Morbid Angel, qui a dit en fait que la chanson God of Emptiness, en fait, c'est quasiment tout un rêve. C'est-à-dire qu'il avait quasiment toutes les paroles, il s'est couché et il s'est réveillé et il a tout, quasiment retranscrit tout ce dont il se souvenait, puis il a retravaillé un peu et voilà, donc God of Emptiness, ça vient d'un rêve. Je reviens, on va peut-être écouter God of Emptiness. Oh, je ne sais pas. Allez, on revient à l'interview brièvement.
6: Pour le moment, j'ai trois ou quatre projets sur le côté où ça vient de rêve. Donc ouais. Celui-ci, à la base, vous allez comprendre que le rêve n'a rien à voir avec l'histoire, mais en fait, j'ai rêvé que j'étais dans ma ville, donc chez mes parents, c'est La Roche-en-Ardenne en Belgique, et j'ai rêvé que c'était tout en ruine, un peu post-apo, tu vois. Et il y avait des zombies, et juste, j'essayais de survivre, globalement. Et puis à un moment donné, je me cachais et là j'ai vu un mec, il s'est mis à jouer de la flûte et les zombies se sont arrêtés et ils ont dansé autour. Et je me suis dit, intéressant, tu vois. Et donc j'ai pensé au conte du joueur de flûte d'Emeline et je me suis dit, bah, je vais faire une revisite avec des zombies. Ce côté où en fait, quand le joueur de flûte il joue de son instrument, bah en fait ça réanime les enfants qui sont morts. Je me suis dit, bah, dans le conte original, le son de la flûte les emmène vers la mort. Et là, le son de la flûte les emmène vers la vie. Je me suis dit, ça peut être cool. J'ai imaginé d'autres romans en rêve. Une fois, j'avais rêvé, c'était trop bizarre, mais j'avais rêvé que j'étais dans un bateau et qu'il allait. Enfin, que t'as un gros monstre qui venait tout attaquer. Et ouais. Juste cette scène m'a marquée. Vu que c'était des tentacules qui bouffaient des gens, genre c'était un peu bizarre.
5: D'accord.
6: T'as un des persos qui s'est dit, bah moi, je vais me jeter, tu sais, dans la réserve d'excréments du bateau, parce que c'était un vieux bateau.
5: Okay,
6: et qui s'est dit, bah vu que je vais sentir mauvais, il va pas me toucher. Et de fait, ça a marché. Je sais pas pourquoi, je me suis dit, mais pourquoi j'ai.
5: C'était une idée vraiment terrible, ça.
6: Non, mais vraiment, je sais pas pourquoi. Mais je crois que j'ai dû voir des films, des trucs et que ça s'est mélangé. Sur le moment, je me suis dit, c'est trop bien. Et en fait, il y avait une vibe un peu à la fantastique, un peu style Lovecraft dans ce. J'ai jamais lu Lovecraft, mais je connais un peu l'univers. Et il y avait un truc comme ça et je me suis dit que c'était intéressant à exploiter, donc j'ai mis cette idée de roman sur le côté. On verra si je garde l'idée des caca quand même, ouais. Parce que bon, voilà quoi, c'est très spécial, mais ça m'avait fait un peu rire sur le moment, comme quoi les rêves, voilà. Mais des fois je m'inspire de mes rêves, mais je fais pas spécialement ce qui se passe dans
5: oui,
6: mon rêve,
5: bien sûr.
6: Et récemment...
3: Alors on va s'arrêter là et on va écouter maintenant l'interview de Elisabeth Guillot. Elle est où l'interview? La voici. Zone imaginaire.
7: Bonjour.
8: Comment vas-tu?
7: Très bien.
8: Alors, c'est le dernier jour de Valras Geek Festival. Qu'est-ce que tu penses de ce festival?
7: Ben écoute, ça a été sympathique. J'ai découvert plein des exposants créateurs que je ne connaissais pas. Et j'ai pu avoir droit en direct au spectacle de la confrérie Polaris pendant 3 jours. Donc je me suis régalée.
8: C'est la première fois que tu venais à Valras?
7: Oui, c'est ma toute première fois ici.
8: Et est-ce que tu reviendras l'année prochaine?
7: Je reviendrai l'année prochaine.
8: Qu'est-ce que tu as aimé finalement?
7: Alors, les échanges. Les échanges avec quelques visiteurs notamment, mais surtout aussi avec les autres exposants.
8: Et qu'est-ce que tu as le moins aimé?
7: Ben, on va dire l'affluence n'était pas de notre côté, donc il y a eu peut-être un peu trop des temps un peu morts, mais voilà, c'est les aléas. Des conventions, on ne sait jamais comment ça va se passer.
8: As-tu publié de nouveaux ouvrages?
7: Oui, donc les mois prochains, il y a un nouveau titre qui sort, donc Les Pactes des âmes, les derniers rois, qui est la génération suivante à celui que j'ai sorti en janvier, donc Les Pactes des âmes, les premiers traîtres.
8: As-tu de nouvelles idées pour écrire de prochains livres?
7: Oui, alors vers la fin de l'année, il y aura la sortie bon, déjà de l'intégrale du Pacte des âmes. Mais à part ça, un peu avant, donc à la rentrée, vous aurez Projet Idealis, qui est une dystopie sur un fond scientifique steampunk.
8: Peux-tu nous rappeler ton compte Instagram officiel?
7: Alors, Elisabeth-Guillot, donc Elisabeth sans H, hein, -Guillot.auteur.
8: Tu as eu des petits soucis sur Instagram?
7: Oui, oui, oui, je me suis fait hacker, notamment. J'ai failli perdre mon compte, mais tout va bien, il est là.
8: As-tu fait beaucoup de conventions depuis le début de l'année?
7: Oh oui, oui, j'en suis en convention pratiquement tous les week-ends, donc oui.
8: Et sinon, quel sera ton prochain événement?
7: La semaine prochaine, je suis à Culturasia, c'est la première édition à côté de Bordeaux. C'est un salon qui ouvre à 10h et qui ferme à 23h, dans toute la culture asiatique, manga, geek et tout ça.
8: Seras-tu présente au Festival Fantastique de Béziers?
7: Certainement, certainement. parce que bon, j'y suis tous les ans et je me régale à chaque fois. L'accueil, elle est géniale. L'organisation aussi, Jérôme, voilà, parfait. Et puis, j'y rencontre toujours, encore une fois, des nouveaux exposants, des nouveaux auteurs. Je me régale.
8: En octobre dernier, au Festival Fantastique de Béziers, je t'avais fait participer au sondage autour de l'imaginaire. Mais il y a une troisième question qui est venue se rajouter entre-temps. Pour toi, quelle est la limite de l'imaginaire ?
7: Il n'y en a pas. Aucune. C'est celle qu'on veut se donner soi-même et donc du coup, il n'y en a pas.
8: Merci de ta réponse. Je vais faire participer à présent au sondage de cette année 2024 qui est « Qu'est-ce que tu penses de l'IA dans l'art ou l'écriture ?»
7: Alors, dans l'écriture, elle n'a rien à faire. Là-dedans, parce que sinon on perd tous les charmes de la création. Par contre, dans d'autres domaines, je pense notamment à la médecine, les sciences, tout ça, je pense qu'elle peut apporter beaucoup de choses. Après, dans la création artistique, j'ai dit toujours, quand les deux parties sont d'accord, on va dire les créateurs et l'artiste, pour utiliser peut-être quelques éléments d'IA, pourquoi pas. Après, remplacer la création artistique par de l'IA, non, cette graine ne vale dans les pieds, quoi.
8: Est-ce que tu aurais autre chose à rajouter ?
7: Continuez de regarder Imaginarium, continuez de nous suivre, et puis surtout, ne manquez aucune convention, parce que dans chaque convention, il se passe toujours des choses. Ok, oui.
8: Je te remercie d'avoir répondu aux questions.
7: Avec grand plaisir.
3: Voilà, donc, interview courte d'Elisabeth Guillot, et on va revenir à nos programmes quand même. Avec encore un peu de City Pop. Où est-ce qu'il est le morceau ? Donc ça j'ai déjà vu, ça j'ai déjà vu. Non, c'est pas Valkyrie Zero. Allez, on va écouter extrait de la composition Loving Mighty Fire, Uragiri de Marie Natsuki.

On enchaîne avec Miki Matsubara, Stay With Me, parce que je crois que ça a été repris par une chanteuse lors du festival, il me semble. Hein.

Donc, Miki Matsubara, Stay With Me, donc un tube City Pop. J'aurais pu vous passer Anri aussi, mais on n'aura pas le temps. Anri avec le morceau I Can't Stop the Loneliness. J'avais prévu de vous passer aussi le morceau Loving Mighty Fire de Naoya Matsuoka et Minako Yoshida, extrait de la compilation éponyme, mais on n'aura pas le temps non plus. On va passer peut-être du Loudness, Let It Go, mais avant les news très rapidement. Alors, on apprend le décès de Luke Kohler, chanteur de Sick of It All, donc il souffrait d'un cancer de l'œsophage avec des périodes de rémission. Il y a quelques mois, justement, ça se passait bien et puis le cancer avait repris. Et en fait, il nous a quittés hier. Quand je dis hier, c'est on est le, on va dire le 24 juillet. Il avait 59 ans. Lou Coller repose en paix. Il y a Marie-Paule Bell aussi qui nous a quittés. Elle avait 80 ans. Grande chanteuse française. Plus réjouissant, donc sur Gris TV, interview de DJ Dash et de JR Ewing. Ça vaut le détour, même si le JR Ewing, il a l'air un peu fatigué quand même. JR Ewing lié à Arsenal et à la Clique. Et DJ Dash, bien sûr, lié au ministère amer et à la scène de Sarcelles. Aaron Steinthorpe, ex-chanteur de My Dying Bride, a rejoint le groupe Towards the Sinister, où figurent justement trois anciens My Dying Bride. Stevie Wonder annonce un nouvel album et une série de concerts pour célébrer les 50 ans de Songs in the Key of Life. Ça, c'est une nouvelle Funk You. Le groupe chilien Thrushless Reaper a sorti son troisième album, Towards Rebirth. Il sort chez Dark Descent Records, disponible en CD, vinyle, cassette. Les Deaths japonais de Defiled, qui sont chez Season of Mist, ils ont mis sur YouTube un concert à Osaka de 2026, qui dure 42 minutes. Et pour rester au Japon, tournée Blackfire Over Europe 2026 de Sabbath, le fameux groupe de black metal japonais. Donc c'est du 3 au 25 octobre, donc tournée européenne, mais pas de date française. Écoutons Let It Go de Loudness et après on parlera des Kaiju et Eiga, des films de monstres qui étaient la thématique, une des thématiques du Japan Tour Festival.

C'était Loudness. Alors, on va terminer avec ce qu'on appelle les Kaiju Eiga, les films de monstres. C'est la Toho, notamment, qui a sorti tout ça. Alors, le Kaiju Eiga, comme ça, quand, si on dit le terme, ça ne vous dit rien. Mais si on vous dit Godzilla, je pense que ça va vous parler. Donc, Kaiju, en japonais, signifie bête étrange. Et puis, Eiga, c'est genre cinématographique. Alors, qu'est-ce qu'on peut vous dire? Alors, oui, il y a un film que le Shakifume a réédité qui s'appelle Daimajin, donc trois volets. Qu'est-ce qu'on peut vous citer donc comme monstre à part Godzilla? Ben vous avez Mothra, papillon gigantesque protecteur de la nature, Gamera, tortue géante imaginée par le studio Dayfilm pour rivaliser avec Godzilla. Vous avez Baran, une créature préhistorique qui ressemble à un gros lézard avec des épines dorsales. Ghidorah ou King Ghidorah, donc un dragon doré à trois têtes, ennemi juré de Godzilla. Vous avez Rodan, reptile préhistorique géant volant à la vitesse d'un avion hypersonique. Anguirus, donc dinosaure de type ankylosaure et premier monstre à avoir défié Godzilla. Alors, on va dire que les films de Godzilla, c'est un peu lié à l'explosion nucléaire de Hiroshima et Nagasaki. Que ces films ont eu du succès dans les années 50, 60, puis 70, ça commence à retomber. Au Japan Tour Festival, il y avait des affiches et des textes. Enfin, il y avait toute une petite section avec des figurines, avec des cassettes VHS, des magazines, des affiches. Donc, il parle des Kaiju Eiga. Donc, il y avait même Daimajin. Alors, est-ce qu'on a un extrait de Daimajin pour vous? Ça sera plus sonore, enfin visuel que sonore, mais on va vous en parler. Ça, c'est un petit peu. « 1966. Return of Daimajin »

0: Là, c'est plutôt un monstre protecteur.
1: Hein.

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1: Quand je dis un monstre protecteur, c'est protecteur de la veuve et de l'orphelin, hein, plutôt.
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2: チグ、これは
3: 何か悪いことの起こる前兆だ。
2: あ、埼玉

Alors, si je me souviens bien dans les anecdotes, donc l'acteur qui jouait Daimajin, bah, il n'avait pas le droit de cligner des yeux. Donc, c'était assez. Ça devait être assez terrible quand même comme situation. Voilà, on va terminer là-dessus. Est-ce qu'on peut écouter quelque chose pour. Alors, Loudness Valkyries, non, non, non, non. On va écouter comment s'appelait le Loving Mighty Fire, enfin le début en tout cas.

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criminel, je suis un gangster en affaires, t'entends ?